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0: 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Bonjour, bienvenue sur Musique 3. Il est 7h, l'heure de la grande matinée qui commence avec le journal.
1: Bonjour à tous, les yeux tournés vers le ciel ce matin dans les Fagnes, alors que l'incendie n'est pas encore maîtrisé. La pluie s'est mise à tomber cette nuit, mais cela sera-t-il suffisant pour aider les pompiers? On va faire le point sur la situation dans un instant. La police de l'immigration américaine, l'ICE, bientôt équipée de gants électriques. Un contrat a été passé, suscitant une vague d'inquiétude outre-Atlantique. Et puis début de Coupe du Monde réussi pour les Red Panthers en hockey. Les hockeyeuses belges ont battu la Nouvelle-Zélande 5-2. Bienvenue à tous. Les Fagnes toujours en feu. Donc ce matin, hier soir, on comptabilisait 3000 hectares partis en fumée. Ce week-end, le feu a changé de direction et s'est propagé vers le sud de la réserve naturelle et vers l'Allemagne. Mais l'espoir vient de la pluie qui s'est mise à tomber cette nuit. On va rejoindre tout de suite Sébastien Joris. Sébastien, vous êtes près de la frontière. Alors, quelle est la situation ce matin?
2: La situation est meilleure qu'hier soir au même endroit, le fruit du travail de toute une nuit. Alors ce n'est pas les victoires totales, le feu est loin d'être éteint, mais c'est un petit succès qui s'arrose d'une fine pluie. Elle tombe depuis environ 5 heures du matin. Les pompiers avec lesquels nous nous trouvions à ce moment-là se sont d'abord demandé si ce n'était pas l'eau d'une lance incendie que des collègues maniaient juste à côté dans une fumée épaisse. Mais non, l'eau tombe du ciel, c'est bien de la pluie, pas de quoi étouffer le brasier, mais c'est une lueur d'espoir au lever du jour. Ici, la nuit s'est organisée en deux volets. D'un côté, les moyens lourds, les panthères de la défense, les arroseuses de la police fédérale pour aller chercher les flammes à plusieurs dizaines de mètres et pour noyer le terrain. De l'autre côté, les pompiers, moyens légers, parfois à pied, pour aller chercher les points chauds à l'intérieur de la fagne, à l'intérieur de la forêt et pour empêcher les reprises de feu. Résultat, ce matin, à l'heure où on se parle, à l'endroit où nous nous trouvons, la situation est sous contrôle.
1: Voilà donc pour la situation près de la frontière allemande avec Sébastien Joris. Merci beaucoup Sébastien. Un incendie qui évidemment dégage énormément de fumée. Pour tous ceux qui s'approchent des flammes, il faut protéger les voies respiratoires. Hier soir, le ministre wallon de la Santé, Yves Copiters, a indiqué qu'un stock régional de 100 000 masques FFP2 allait être mis à disposition dans un premier temps. Ce sont un peu plus de 9 000 masques qui devraient être distribués aujourd'hui. Et hier soir, un quartier de la petite ville allemande de Montjoie à la frontière a été évacué. À des évacuations qui s'ajoute à celle dans les entités de Wem et de Butchenbach. Enfin, en ce qui concerne l'origine de cet incendie, eh bien pour l'instant, c'est toujours l'inconnu. Le parquet de Liège a décidé d'ouvrir une enquête. Enquête pour incendie involontaire à charge de X. Mais pour l'instant, aucun acte d'enquête n'est réalisé. Les lieux pour trouver des indices étant évidemment inaccessibles. Dans le reste de l'actualité, en Espagne, un soldat a perdu la vie hier en luttant contre un important incendie de forêt en Aragon. Son camion a chuté dans un ravin. Trois autres occupants ont été blessés. Le feu, attisé par des vents imprévisibles et de fortes chaleurs, a déjà ravagé près de 17 500 hectares. C'était il y a 30 ans, le 17 août 1996. Les enquêteurs retrouvaient les corps de Julie et Mélissa à Sarlat-Bouissière, quelques jours seulement après l'arrestation de Marc Dutroux. À l'époque, souvenez-vous, c'est la psychose. Beaucoup d'enfants voient leur quotidien bouleversé. Fini les promenades sans surveillance, les balades à vélo, en solo ou même avec des amis. Une surprotection qui a des conséquences encore aujourd'hui sur la manière dont certains parents éduquent leurs enfants. Alors 30 ans après les faits, cette peur est-elle encore justifiée? C'est ce qu'a voulu savoir Martin Bilterreis.
3: D'abord un chiffre. Entre 2016 et 2025, Child Focus a ouvert 4 dossiers d'enlèvement d'enfants par un tiers inconnu.
4: On a tous un peu en tête cette idée de la camionnette blanche ou cette personne inconnue qui va enlever les enfants, les kidnapper.
3: Stein Wein-Pettegem est psychologue chargé de recherche à l'ULB.
4: Mais en même temps, ce qui est un peu paradoxal, c'est que la majorité des violences physiques, mais aussi sexuelles par exemple, se font en fait par des personnes qui sont connues par la famille ou dans la famille.
3: Les violences intrafamiliales, c'est aussi ce que pointe comme principal danger pour l'enfant la pédopsychiatre Sophie Mas.
5: Apprendre à son enfant que son corps lui appartient et qu'effectivement, à aucun moment, un adulte a le droit, un droit de regard sur son corps, que si jamais il est en difficulté, qu'il n'hésite surtout pas à en parler, un adulte de référence en qui il a confiance, c'est le premier message à passer à son enfant.
3: Et c'est sans compter un autre phénomène, tout aussi insidieux.
5: L'impact du numérique aujourd'hui est bien plus important que l'affaire Dutroux 30 ans plus tard.
3: Sophie Mas, pédopsychiatre.
5: Les prédateurs sur la toile, ils sont extrêmement présents, très organisés. Ils arrivent à contourner les défenses et les barrières et les enfants, ils sont immédiatement confrontés.
3: Ce qui fait dire à cette spécialiste qu'il faudrait sécuriser Internet et les réseaux sociaux de la même manière qu'on sécurise la rue.
1: Martin Bilterreis avec Raphaël Albardier et Yves Peters. Aux États-Unis, alors qu'elle est connue pour ses bavures, la police de l'immigration, appelée ICE, prévoit de doter ses agents d'un nouvel équipement, des gants qui délivrent des charges électriques. Des gants sans danger, selon le fabricant, si les conditions d'utilisation sont respectées, à savoir 15 secondes maximum.

0: de l'administration Trump.
1: C'est tellement cruel. C'est quoi le besoin ? La violence, elle vient de l'ICE, de personne d'autre.
0: Le fabricant explique que les gants à décharge électrique aideront à désamorcer les situations à risque.
2: Est-ce que c'est mieux que de les tuer ? Oui, évidemment. Mais est-ce que c'est une solution ? Non.
0: Monica vit au Texas, est à frontalier du Mexique. Le mois dernier, à Houston, un homme a encore été abattu par la police de l'immigration. La 11e victime depuis janvier.
3: L'épidémie d'Ebola est désormais la plus meurtrière de l'histoire de la République démocratique du Congo. À ce jour, 2325 personnes ont été tuées par la maladie et on dénombre près de 5004 contaminations. Aucun vaccin ni traitement spécifique n'est pour l'instant disponible pour le variant en cause dans cette épidémie. On passe au sport à présent et une victoire pour le début de compétition des Red Panthers à la Coupe du Monde de hockey. Les joueuses de l'équipe nationale ont remporté leur premier match de poule 5-2 face à la Nouvelle-Zélande. Le tout dans une très bonne ambiance. Écoutez l'attaquante belge Justine Razir.
4: Franchement, l'expérience était incroyable. Rien que le premier hymne national où tout le monde chantait dans les salles avec nous. Perso, j'avais les larmes aux yeux, c'était assez émouvant. Et le public nous a vraiment portés pendant toute la rencontre, donc c'était une rencontre exceptionnelle. Le fait que 95% du stade soit rempli en rouge, c'était vraiment un sentiment indescriptible. Je pense vraiment pendant tout le match, on a senti le soutien. Dès qu'on marquait, l'atmosphère était incroyable. Donc j'espère que ça va être comme ça pendant tous les matchs.
3: Une interview réalisée par Christophe Reculé. Ce soir, les hommes, les Red Lions, disputeront leur deuxième rencontre. Ce sera face à l'Allemagne. 4 médailles, voilà le bilan belge au championnat d'Europe d'athlétisme. 1 en argent et 3 en bronze. Hier, les relayeurs du 4x400 mètres ont terminé 4e. Fin aussi des championnats d'Europe de natation. La Belgique, grâce à Roos van Otterdijk, a remporté 3 médailles. 1 en or, 1 en argent et 1 en bronze. Hier, Lucas Envaux a fini à la 4e place du 400 mètres nage libre. Et puis en football, le Standard a partagé 3 buts partout face à Malines lors de la deuxième journée du championnat. Charleroi s'est imposé à Lommel, Anderlecht a été battu à Beveren et la Louvière s'est inclinée face à la Gantoise. Voilà qui marque la fin de ces infos. Que vous soyez, merci de nous écouter.
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6: Mélanie Pousseur, bonjour à toutes et tous. Ce matin, le temps est couvert et pluvieux. Une bonne nouvelle donc évidemment dans ce contexte de sécheresse. En seconde partie de matinée, la pluie va s'évacuer par l'est. À l'arrière, on retrouvera un temps plus sec sur l'ouest avec un ciel changeant, des éclaircies plus généreuses le long de la frontière française. Pour votre après-midi, le ciel alternera entre beaucoup de nuages, quelques éclaircies. Une petite ondée restera possible sur les hauteurs de l'est et qui sera évidemment plus que la bienvenue dans ce secteur durement touché par les incendies. En Flandre également, on attend quelques gouttes tout comme pour Bruxelles. Le vent de secteur nord-ouest sera assez discret aujourd'hui, puis on retrouvera des températures de saison comprises entre 18 et 25 degrés pour les maxima.
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8: Bonjour tout le monde, j'espère que vous avez passé un bon week-end, que vous profitez de cette pluie bienfaitrice. Je suis très heureuse de commencer la semaine avec vous. Et on démarre tout de suite la grande matinée avec Celeste et Aïda, extrait de l'opéra de Verdi.

C'était Jonas Kaufmann dans Celeste et Haydn à l'air de Radames au premier acte de l'opéra de Giuseppe Verdi avec l'orchestre de l'Académie nationale Sainte-Cécile de Rome sous la direction d'Antonio Pappano. Et maintenant, un compositeur que vous avez peut-être moins souvent l'occasion d'entendre, c'est Julius Röntgen. Il est né à Leipzig dans une famille de musiciens, il est devenu citoyen néerlandais. Il a notamment été l'un des fondateurs du Conservatoire d'Amsterdam. Son catalogue est assez vaste, il compte plusieurs concertos pour violon, dont celui-ci.

C'était le troisième mouvement du concerto pour violon en fa dièse mineur de Julius Röntgen, l'Allegro Capriccioso avec la violoniste néerlandaise Lisa Fertzmann et la Deutsche Staatsphilharmonie Rheinland-Pfalz dirigée par David Porcelain. Et nous allons rester avec un instrument à cordes, mais on passe du violon au violoncelle avec Edvard Grieg.

Grieg n'a écrit qu'une seule sonate pour violoncelle et piano, elle date de 1883. Elle est dédiée à son frère John, qui était lui-même violoncelliste amateur. Nous venons d'en écouter le deuxième mouvement, interprété par Ramon Jaffé au violoncelle et Andreas Fröhlich au piano. Il va maintenant être question des 6 études en forme de canon de Robert Schumann. Elles ont été écrites, elles, en 1845 pour un instrument assez étonnant, le piano à pédalier, un instrument auquel on ajoutait un clavier de pédale permettant de jouer avec les pieds, comme sur un orgue. Mais allez savoir pourquoi, l'instrument n'a jamais vraiment réussi à s'imposer. Et c'est Claude Debussy qui va donner une seconde vie à ces pièces en 1891. Il en réalise une transcription pour deux pianos.

0: l'opus 56 de Robert Schumann, les six études en forme de canon, dans l'arrangement pour deux pianos de Claude Debussy. Nous écoutions Éric Lesage et Franck Bralet.
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C'était le premier mouvement du concerto pour trois violons BWV 1064R de Jean-Sébastien Bach. Une reconstruction, c'est ce qu'indique ce petit R, une reconstruction à partir du concerto pour trois clavecins, le 1064. Et nous écoutions le Freiburger Baroque Orchester. Nous allons rester dans le baroque avec un compositeur beaucoup moins connu, c'est Johann Sigismund Kuser.

Il a étudié auprès de Lully Johann Sigismund Kusser. Nous venons d'écouter deux arias tirées d'Erinde oder Die unsträfliche Liebe sous l'archet de Daniel Hope. Et c'est Haydn qui nous accompagne avec un titre tout à fait de circonstance dans une matinale radio. C'est la symphonie L'Horloge.

0: Un extrait de la symphonie L'Horloge de Haydn avec les musiciens du Louvre Grenoble, placé sous la direction de Marc Minkowski. Ne bougez pas dans quelques instants, le journal de 8 heures.
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0: Lundi 17 août, il est 8h, on s'informe en compagnie de Florence Urner.
3: Bonjour à tous, l'incendie toujours en cours dans les Fagnes. Les lignes de défense semblent tenir pour le moment, sauf au nord-est. Les pompiers un peu aidés par la pluie qui s'est mise à tomber. Face aux flammes, un élan de solidarité important s'organise dans la région, notamment pour les hommes du feu. Reportage dans ce journal. Et puis 4 médailles, voilà le bilan des Belges au championnat d'Europe d'athlétisme. Hier soir, les Belgiens Turledose ont pourtant loupé le podium de peu. Bienvenue à tous. Dans les Fagnes, l'espoir viendra-t-il du ciel? En tout cas, la pluie a commencé à tomber sur l'incendie des Fagnes. Hier soir, on comptabilisait 3000 hectares partis en fumée. Le travail des pompiers porte ses fruits tant sur le front nord, vers Eupen, que sur le front ouest. Les lignes de défense face aux flammes tiennent. À l'est aussi, le feu est contenu pour le moment. Et cette nuit, la pluie a donc commencé à tomber près de la frontière allemande. On retrouve tout de suite Sébastien Joris.
4: Une des images de la nuit, c'est celle des essuie-glaces sur les pare-brises, la pluie qui dégouline avec la suie et la poussière noire sur les camions rouges, puis des sourires sur les visages fatigués. Cette pluie tombe depuis 5 heures, elle ne suffira pas, c'est certain, mais elle fait du bien, elle couronne une nuit de travail et de coopération entre services. Coopération, juste un exemple, nous avons suivi les véhicules Panther de la Défense, 40 tonnes, capacité de 10 000 litres. Ils se ravitaillaient en eau auprès de la protection civile, au bord d'une grande route, puis manœuvrer en forêt sur des chemins étroits, soit pour arroser le terrain, soit pour se connecter à un camion de pompiers afin de lui fournir de l'eau directement près du front de flamme. Le ravitaillement en eau le plus rapidement possible, au plus proche de l'incendie, cela a été un des enjeux de la nuit, avec parfois de l'impatience, parfois de la débrouille, mais donc une coopération appuyée entre différentes zones et différents services.
3: Sébastien Joris avec les moyens techniques de Gary Wantier. Le point noir ce matin, c'est au nord-est, dans un axe vers la ville de Montjoie en Allemagne, là où le feu continue de progresser. À cet endroit, on est en plein dans la Fagne, impossible aux moyens terrestres d'y accéder. Dès 10h, ce sera le retour de deux avions suédois indispensables, donc, puisqu'ils peuvent voler plus bas, plus près du feu. En début d'après-midi, deux hélicoptères allemands viendront également prêter main forte avant l'arrivée vers 18h de deux hélicoptères norvégiens. Et face aux flammes, les habitants des Fagnes et des environs se mobilisent pour aider et participer à la lutte contre l'incendie. Un élan de solidarité qui traverse toute la région, notamment pour aider les pompiers. Reportage
5: bonjour,
3: Maxime Depré et Paul Lancin.
6: Des pompiers allemands accueillis par Elin dans cette station-service à l'entrée des Fagnes. Ici, elle offre café, sandwich, pâtes et leur permet de s'arrêter un instant.
7: On essaye d'apporter des petites choses qui leur rendront la tâche plus facile. Dans des temps difficiles comme ça, il faut chacun mettre sa pierre à l'édifice et aider comme on peut. On ne fait pas grand-chose, mais on aide à notre échelle.
6: Quelques mètres plus bas, un centre de collecte de dons.
8: Des crêpes, des gaufres, des madeleines, etc.
9: Vous êtes combien en tout ?
6: Véritable supermarché de fortune et plateforme de livraison, assurée notamment par Kevin, en continu depuis 2 jours.
10: On va au point de ravitaillement où il y a les pompiers qui sont là pour l'instant et des tracteurs.
6: À peine arrivé au poste des pompiers, il distribue bouteilles et canettes et participe à l'énorme élan de solidarité qui traverse la région.
10: Et ces gens, ils se dévouent pendant des heures et des heures pour sauver ce qui est encore sauvé niveau Fagne et les routes. Et voilà, ils ont fait un fameux travail et c'est la moindre des choses de les remercier. De la sorte, ça nous touche beaucoup de le ramener ceci.
6: Les autorités locales se réjouissent de cette aide, mais demandent aux citoyens de ne plus prendre l'initiative et de ne pas se rendre dans les Fagnes sans y être invités.
3: Et le ministre wallon de la Santé, Yves Coppieters, a indiqué ce week-end que 100 000 masques FFP2 allaient être distribués dans les Hauts-de-Fagne aux pompiers et toute personne qui aide sur place. Il faut dire qu'avec les fumées intenses, le travail est très difficile et les particules fines dans ces fumées peuvent être dangereuses pour la santé. Elles se propagent d'ailleurs à des kilomètres à la ronde jusqu'en province de Namur. Il est conseillé de fermer porte-fenêtre et couper la ventilation si vous sentez ces odeurs. Dans l'actualité sportive, la fin des championnats d'Europe de natation à Paris. La Belgique a remporté 3 médailles, une en or, une en argent et une en bronze, toutes décrochées par Rose Van Otterdijk. Hier, Lucas Hanvaux est passé à 7 centièmes de seconde du podium sur le 400 mètres nage libre, mais il a fini à une 4e place très frustrante. 4 médailles, c'est la récolte finale pour les Belges à l'Euro d'athlétisme. Une en argent et 3 en bronze. Une grosse déception tout de même hier. Le relais 4x400 masculin a fini 4e à 2 centièmes de seconde du podium. En plus des médailles, les Belges ont réussi 18 fois un top 8. C'est ce que Jonathan Senga veut retenir aussi. Il est le coordinateur du haut niveau à la Ligue francophone.
5: Je pense que c'est le record de tous les championnats d'Europe qu'on a eu jusqu'à présent. Donc très content, très satisfait. Une équipe jeune, ambitieuse, avec des surprises comme Delphine, comme Salia par exemple. Et finalement des équipes qui sont toujours là. Maintenant, il nous a manqué peut-être l'une ou l'autre médaille supplémentaire qui aurait fait que vraiment ce bilan aurait été extraordinaire. J'avais estimé de 4 à 6 médailles. Finalement, on fait 4 médailles, donc on est dans le bon. En venant, on espérait peut-être l'une ou l'autre médaille supplémentaire. Mais bon, voilà, ça reste un championnat, c'est toujours particulier. Il faut savoir aussi faire en fonction des émotions. Donc voilà, il y en a certains qui sont un peu passés en dessous. Il y en a d'autres qui ont explosé. Donc voilà, donc le bilan est vraiment exceptionnel.
3: Une interview signée David Bertrand. Les Red Panthers, les hockeyeuses de l'équipe nationale, ont réussi leur entrée en Coupe du Monde à Wavre. Elles ont battu la Nouvelle-Zélande 5-2 lors de leur premier match de poule. Ce soir, les hockeyeurs belges disputeront leur deuxième rencontre après avoir remporté la première. Et ce soir, ce sera face à l'Allemagne, championne du monde en titre. Enfin, en football, le Standard a cru empocher les 3 points lors de la deuxième journée du championnat, mais il menait encore 1-3 à Malines à la 89e minute. Il a ensuite concédé 2 pénaltys, tous les deux transformés. Résultat, finalement, 3 partout. Charleroi s'est imposé à Lommel 0-1 et commence sa saison par un 6-6. Anderlecht a été battu 1-0 à Beveren et la Louvière s'est inclinée 1-2 face à la Gantoise. Voilà qui marque la fin de ces infos. Que vous soyez, merci de nous écouter.
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1: Merci Florence. Le prochain journal sur Musique 3, c'est dans moins d'une heure avec vous à 9h.
2: Mélanie Pousseur, bonjour à toutes et tous. La nature va nous donner un fameux coup de pouce aujourd'hui pour lutter contre ces incendies dévastateurs. On pense à vous évidemment. Un ciel couvert, un temps pluvieux ce matin. Et puis en seconde partie de matinée, la pluie va s'évacuer par l'est. À l'arrière, retour d'un temps plus sec sur l'ouest avec un ciel changeant, des éclaircies un peu plus généreuses, un peu plus franches le long de la frontière française. Pour votre après-midi, le ciel hésitera entre beaucoup de nuages, quelques éclaircies. Une petite ondée restera possible sur les hauteurs de l'est, en Flandre également, tout comme pour Bruxelles. Le vent de secteur nord-ouest sera assez discret ce lundi et puis les températures, il fera plus respirable. On attend 18 degrés sur l'extrême est du pays, de 19 à 21 degrés sur les hauteurs, 20 degrés pour Ostende, 23 degrés à Bruxelles, 25 degrés à Virton. Ce soir un temps sec, cette nuit le retour de la pluie par le nord, entre 12 et 18 degrés pour vos minima.
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1: Bienvenue, cette grande matinée, elle se poursuit jusqu'à 13h dans la prochaine demi-heure. Dvorak, Louise Faringue, Jean Krat, John Adams et on repart sans attendre avec Forêt.

Fauré avait commencé la composition de cette pièce dans les années 1870, mais le projet était resté inabouti. Quelques années plus tard, il a repris le deuxième mouvement pour en faire cette pièce autonome, l'Andante opus 75, publié en 1897. Nous écoutions Isabelle Faust et Laurent Boffard. Nous allons maintenant passer à une musique beaucoup plus spectaculaire. C'est le scherzo de la 9e symphonie de Dvorak. Le compositeur est à New York, où il dirige le Conservatoire national de musique, et sa symphonie prend le titre de Nouveau Monde.

L'hommage à Beethoven était assez transparent ici dans le troisième mouvement Scherzo de la Symphonie du Nouveau Monde d'Antonín Dvořák avec le Budapest Festival Orchestra sous la direction d'Ivan Fischer. Il est 8h20, bonjour et bienvenue sur Musique 3.

0: Vous avez bien entendu une contrebasse à la place du second violon Volonté de la compositrice Louise Farinck, dont nous écoutions les troisième et quatrième mouvements du quintet pour piano, violon, alto, violoncelle et donc contrebasse, interprété par le Linos Ensemble.
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0: Présenté ce matin par Fabrice Cada. Bonjour Fabrice.
2: Bonjour Alphonse.
0: Vous nous emmenez dans le Brabant wallon.
2: Je vous emmène à Rixensart ce matin, et plus précisément au château de Rixensart, pour trois concerts qui ont lieu cette semaine, et le premier c'est aujourd'hui à 18h30. Pour en savoir plus, je me suis rendu dans la cour intérieure du château de Rixensart pour rencontrer Axel de Genlis. Il est violoncelliste et il organise les soirées musicales au château de Rixensart.
3: Eh bien, les soirées musicales au château de Rixensart, ce sont trois concerts dans un cadre patrimonial exceptionnel. Alors, ce projet est né pendant le Covid d'une contrainte, finalement. Il fallait organiser des concerts en plein air. Et il se trouve qu'ici, nous avons cette cour intérieure du château avec une acoustique remarquable d'une part, mais également cette valeur patrimoniale avec ce très beau château 17e. Et la province du Brabant wallon a lancé son initiative Place aux artistes avec des aides pour relancer la culture dans ces temps difficiles. Et ce qui est magnifique, c'est que ça a commencé en 2021, on est en 2026 et ça continue avec de plus en plus de succès.
2: Trois concerts pour l'édition 2026, qu'est-ce que vous nous réservez ?
3: Alors tout d'abord, on essaye de mettre en avant les talents de notre province. C'est un petit peu ça qui est au cœur du dispositif Place aux artistes. Alors nous avons de la chance en Brabant wallon parce que nous avons vraiment beaucoup de musiciens exceptionnels. Nous allons commencer avec des artistes en résidence de la chapelle musicale Reine-Élisabeth. Ils nous proposent un spectacle lyrique, un concert lyrique autour de la figure de Don Quichotte, plutôt musique française, et ça va particulièrement bien dans ce cadre, puisque Don Quichotte de Cervantes a été écrit à peu près à l'époque de la construction du château. Ensuite, le deuxième concert qui aura lieu ce mercredi, eh bien, ce deuxième concert sera un concert de concerto avec l'orchestre de la Fondation Arthur Grumiaux, dirigé par Luc Dewey, et il y aura le concerto pour flûte et harpe de Mozart et le concerto pour violoncelle de Saint-Saëns. Ensuite, nous terminerons ce festival samedi prochain avec un magnifique récital violon-piano avec le violoniste Lorenzo Gatto et le pianiste Ashot Khachaturian. Ils nous joueront notamment des sonates de Beethoven et Brahms.
2: Et la soirée de clôture, elle est dédiée à Alexei Moshkov, j'ai pu lire.
3: Exactement. Alors, Alexei Moshkov, c'était d'abord un très grand ami, un immense violoniste. Et en fait, un de ses derniers concerts, c'était ici, dans le cadre de ses soirées musicales, il y a un peu moins d'un an. C'était un de ses derniers concerts de musique de chambre. Nous avions joué un concert consacré à la musique d'Edvard Grieg. C'était un concert qui nous avait particulièrement touché, qui avait particulièrement touché le public. Alors en plus, Alexei résidait sur la commune, à Limal. Donc c'était vraiment très important pour nous. Voilà, avec ses amis, avec Lorenzo Gatto, qui était également un de ses amis, et Ashot Khachaturian, voilà, de lui consacrer cette soirée et de penser à lui samedi prochain.
2: Le violoniste Alexei Moshkov nous a quittés en octobre dernier. Il a longtemps été le concertmeister de l'Orchestre National de Belgique. Il était aussi chambriste et pédagogue. Il enseignait notamment au Conservatoire d'Anvers. Le concert de clôture des soirées musicales au château de Rixensart lui est donc dédié. C'est ce samedi 22 août à 18h30 sur la scène Lorenzo Gatto et Ashot Khachaturian.
0: Et pour le rendez-vous de ce mercredi 19 août, Axel de Genlis ne l'a pas précisé lui-même. Il est le soliste dans le premier concerto pour violoncelle de Saint-Saëns avec à ses côtés l'orchestre de la Fondation Arthur Grumiaux sous la direction de Luc Dewey.
2: Axel de Genlis partage l'affiche avec Marie Lagaditis et Héloïse de Genlis en soliste dans le concerto pour flûte et harpe de Mozart mercredi et pour le concert d'ouverture des soirées musicales au château de Rixensart. Alphonse, c'est ce soir. On retrouve la mezzo-soprano Marion Verges Pascal et le baryton basse Oleg Volkov, tous deux résidents à la chapelle musicale Reine-Élisabeth, avec la pianiste Kira Parfait-Vetz, dans un programme autour de Don Quichotte, donc avec des œuvres de Massenet, Ravel, Gounod, Hoffmann et bien d'autres.
0: Et les concerts ont lieu, Fabrice, à l'extérieur, en plein air.
2: Oui, la cour intérieure du château de Rixensart est une cour en carré avec une très belle acoustique. On croise les doigts pour que la météo soit clémente ce soir. Si le temps venait à se couvrir, il y a toujours l'église de Rixensart à deux pas. Et c'est une solution de repli si le temps donc se couvre. Les trois concerts commencent à 18h30. Après ça, le bar est ouvert, l'occasion d'échanger avec les artistes et les autres membres du public. Et puis si vous venez une heure à l'avance, à 17h30, il est aussi possible de visiter le château. C'est un lieu privé qui n'est pas toujours ouvert, c'est une belle occasion. Enfin, signalons que le château de Rixensart est très facile d'accès. Il se situe juste à quelques minutes à pied de la gare de Rixensart. Et puis Rixensart, c'est là qu'habite notre ancienne collègue Françoise Le Charlier. Si elle nous écoute, nous l'embrassons.
0: Je me joins aux embrassades. Vous nous avez apporté un petit peu de musique, Fabrice.
2: Ce samedi à Rixensart, on entendra la 8e sonate pour violon et piano de Beethoven. Alors ce matin, Alphonse, c'est une autre sonate de Beethoven que je vous propose d'écouter. Sa 2e sonate, dont voici le premier mouvement.

0: C'est ainsi que commence la sonate pour violon numéro 2 de Beethoven. On écoutait Lorenzo Gatto et son ami, son comparse, Julien Libert. Fabrice, que vous nous avez apporté.
1: Mais oui, c'était un petit clin d'œil à la soirée de clôture de ces concerts organisés au château de Rixensart. Trois concerts donc cette semaine, ce soir, mercredi et samedi. Et samedi, sur scène, vous retrouverez Lorenzo Gatto au violon et Ashot Khachaturian au piano. Et il y aura notamment donc la 8e sonate de Beethoven au programme ce soir-là.
0: De la belle musique, des interprètes fantastiques et un lieu extraordinaire. Merci de nous avoir présenté tout cela, Fabrice.
1: Avec plaisir.
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C'était le deuxième mouvement du quintet de Jean Cras, une œuvre achevée en 1928 à bord du cuirassé Provence. Et nous allons maintenant passer de la marine à l'histoire nucléaire américaine avec John Adams et un extrait de son opéra en deux actes, Docteur Atomique. L'action se déroule autour du personnage d'Oppenheimer et du projet Manhattan. Dans les semaines qui précèdent le premier essai nucléaire de l'histoire, le test Trinity, le 16 juillet 1945. Mais John Adams ne raconte pas uniquement l'histoire scientifique de la bombe. Il s'intéresse aux êtres humains qui se trouvent au centre de cette entreprise, à leurs doutes, leurs peurs et leurs responsabilités, comme dans le film de Christopher Nolan. Dans l'air que nous allons écouter, Am I in Your Light, Kitty Oppenheimer, l'épouse de Robert, s'adresse à son mari.

C'était « My New Light », l'air de Kitty Oppenheimer dans « Doctor Atomic » de John Adams, avec Anne-Sophie Fonauteur et l'ensemble Brooklyn Rider. Et c'est Alexandre Borodine qui nous accompagne jusqu'aux informations de 9h avec le début de son deuxième Quatuor à cordes, ici sous les archets du Quatuor de Saint-Pétersbourg.

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2: Très bon début de journée, il est 9h, on s'informe en compagnie de Florence Urner.
3: Bonjour à tous, le combat continue dans les Fagnes. Les pompiers ont vu avec soulagement la pluie arriver, mais l'incendie brûle toujours. D'importants moyens aériens sont attendus aujourd'hui. Deuxième match des Red Lions à la Coupe du Monde de hockey, les hockeyeurs belges qui affrontent l'Allemagne, tenante du titre ce soir. Bienvenue à tous. Les pompiers toujours sur le front, donc dans les Hautes-Fagnes. Le feu ravage encore ce matin cette zone naturelle située à l'est du pays. La pluie s'est invitée cette nuit pour donner un coup de pouce aux hommes du feu. Leur travail est efficace tant sur le front nord vers Eupen que sur le front ouest. Les lignes de défense face aux flammes tiennent à l'est aussi. Le feu est contenu pour le moment. Clément Glessner, vous suivez les opérations depuis la commune de Wem où on attend un autre coup de pouce venu du ciel, celui des hélicoptères notamment.
4: Oui, tout à fait. Des hélicoptères et des moyens aériens indispensables pour venir lutter contre le front de feu qui s'étend toujours dans le nord-est ici des Fagnes. On parle ici au niveau du SPW d'un front de feu de 2 km encore, inaccessible au niveau des moyens aériens. Et donc à 8h, on attendait un Chinook néerlandais et un hélicoptère de la police fédérale. Mais on nous dit à l'instant qu'il n'y a toujours pas eu de largage alors qu'il est impossible de savoir les raisons de ce retard. Mais ils sont attendus en tout cas avec impatience ici par les hommes du feu. Dans la journée, il devrait y avoir en plus 2 Air Raptors qui doivent débarquer à 10h, 2 Air Raptors qui viennent de Suède, et puis 2 hélicoptères allemands sur le coup de midi, et en fin de journée, finalement, un hélicoptère norvégien sur le coup de 18h.
3: Merci beaucoup Clément. Alors le point noir ce matin, c'est donc au nord-est, dans un axe vers Montjoie, là où le feu continue de progresser vers l'Allemagne. À cet endroit, on est en plein dans la Fagne. Impossible aux moyens terrestres d'y accéder. Les moyens aériens sont donc attendus. Ils ne seront pas suffisants tout seuls pour éteindre l'incendie, même s'ils sont déployés en nombre. Écoutez les explications du capitaine Olivier Juste de la zone de pompiers Vesdre-Ogne-et-Plateau.
5: Je pense que quand on fait le compte du nombre de moyens aériens que nous avons à notre disposition, je crois que nous pouvons déjà être satisfaits de voir que le mécanisme de l'aide européenne fait bien son effet, fait bien son action. Par contre, il faut également être conscient que les moyens aériens n'éteignent pas un feu. Mmh. Ils vont pouvoir servir à limiter sa propagation, à limiter son extension, à diminuer son intensité, mais dans tous les cas, il faudra quand même remettre des troupes au sol, des hommes au sol, qui vont devoir tirer des tuyaux pour venir vraiment éteindre les derniers morceaux du feu. Donc dans tous les cas, en fait, on aurait même plus d'avions, il faudrait quand même avoir autant d'hommes au sol et le travail serait quand même quasiment toujours aussi difficile pour eux.
3: Une interview réalisée ce matin par Mélanie Joris. Et on apprend que le roi Philippe va se rendre aujourd'hui en province de Liège afin de rencontrer les équipes mobilisées pour lutter contre ces incendies. Il se rendra notamment au centre de crise provincial à Votthem où il sera informé de l'évolution de la situation et des opérations en cours. Et puis en France, le feu qui a ravagé 1700 hectares dans les Landes est enfin fixé, mais donc pas encore éteint. Un incendie qui n'aura fait aucune victime. Environ 250 habitants de Louglon vont pouvoir retrouver leur habitation sur les 650 évacués au total. Aux États-Unis, alors qu'elle est connue pour ses bavures, la police de l'immigration, appelée ICE, prévoit de doter ses agents d'un nouvel équipement, des gants qui délivrent des décharges électriques. Des gants sans danger, selon le fabricant, si les conditions d'utilisation sont respectées, à savoir 15 secondes maximum et pas d'utilisation sur des enfants, ni des femmes enceintes ou encore des personnes âgées ou vulnérables. Aux États-Unis, le projet inquiète et indigne. On retrouve Julie-Marie Lecomte de Radio France.
6: Des gros costauds qui s'effondrent en hurlant de douleur sur les réseaux sociaux. Les vidéos de démonstration du fabricant vantent l'efficacité des gants. Angie, elle, trouve ça révoltant. Elle vient du Honduras.
7: They treat us like animals.
8: Ils nous traitent comme des animaux.
6: Vu la manière dont agissent les agents de ICE, pas besoin d'être en situation irrégulière pour se sentir menacé, explique Maria.
9: We're all scared.
8: On a tous peur. Ce n'est pas un combat à armes égales.
9: Fight,
8: tu ne peux pas te défendre.
9: You can't really defend yourself.
8: Ils ne te laissent pas parler, leur dire que tu es en règle.
7: règles. Certains aiment l'usage de la force, point final. Les gants, je suis presque sûre qu'ils vont les utiliser.
6: Le département de la sécurité intérieure s'apprête à débourser jusqu'à 20 millions de dollars pour ce nouvel équipement. Ces électrices démocrates y voient un signe de plus de la dérive de l'administration Trump.
9: C'est tellement cruel. C'est quoi le besoin ? La violence, elle vient de l'ICE, de personne d'autre.
6: Le fabricant explique que les gants à décharge électrique aideront à désamorcer les situations à risque.
10: Est-ce que c'est mieux que de les tuer ? Oui, évidemment. Mais est-ce que c'est une solution ? Non.
6: Monica vit au Texas, est à frontalier du Mexique. Le mois dernier, à Houston, un homme a encore été abattu par la police de l'immigration. La 11e victime depuis janvier.
3: On passe au sport. Après avoir gagné leur match d'ouverture face à la France, les hockeyeurs belges vont rencontrer l'Allemagne ce soir en Coupe du Monde à Wavre. L'Allemagne, c'est le tenant du titre, l'équipe qui avait battu la Belgique en finale il y a 3 ans. Pour Tom Bone, l'attaquant des Red Lions, l'Allemagne est toujours au rendez-vous, même quand on ne l'attend pas.
11: Quand tu regardes le dernier mondial, tu te demandes encore comment ils ont fait pour gagner. À chaque match, ils sont sortis de manière assez incroyable en fin de match, en étant dominés. Donc c'est une équipe qui arrive dans leur histoire, je crois, dans tous les sports, à savoir performer quand il faut. Et surtout au hockey, je crois que c'est vraiment une équipe qui laisse tomber un peu la Pro League, qui se prépare uniquement pour les grands rendez-vous. Donc ils seront au rendez-vous, nous on le sera aussi, donc j'espère qu'on pourra l'emporter. Ouais.
3: Une interview réalisée par Christophe Reculé. Et on rappellera que de leur côté, les Red Panthers ont réussi leur entrée en Coupe du Monde. À Wavre également, elles ont battu la Nouvelle-Zélande 5-2 lors de leur premier match de poule. Voilà qui marque la fin de ces infos. Que vous soyez, merci de nous écouter.
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2: Merci Florence. Prochain flash sur Musique 3 à 10h. Et maintenant, ce que tout le monde attend, la météo.
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0: pour Bruxelles. Le vent de secteur nord-ouest sera assez discret aujourd'hui, puis on retrouvera des températures de saison, comprises entre 18 et 25 degrés pour les maxima.
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4: Soyez toutes et tous les bienvenus. On repart en musique sans tarder avec une musique assez intemporelle, celle de Marin Marais.

C'était les voix humaines de Marin Marais par Vittorio Guglielmi à la viole de Gamp et Luca Pianca au théorbe. Nous allons maintenant passer à Mozart. Il a 17 ans lorsqu'il compose la Betulia Liberata, la Bétulie libérée. Il écrit cet oratorio en 1771 à Salzbourg sur un livret de Pietro Metastasio.

Inspirée du récit biblique de Judith et Holopherne, l'œuvre raconte le siège de la ville de Béthulie par les Assyriens et la manière dont Judith va sauver son peuple.

C'était l'ouverture de la Betulia Liberata de Mozart avec les talents lyriques sous la direction de Christophe Rousset. Mozart va nous accompagner encore un petit moment, mais de manière indirecte. Nous allons entendre un compositeur qui fut à Vienne à la fois son collègue et en quelque sorte son concurrent, Vicente Martín y Soler. Il s'agit d'un compositeur espagnol né à Valence en 1754 qui connaît à Vienne un succès considérable dans les années 1780. Il y compose notamment Una cosa rara, un opéra qui devient extrêmement populaire. Et Mozart connaît très bien sa musique. Il cite même un thème de Una cosa rara à la fin du banquet de Don Giovanni dans le célèbre passage où l'orchestre joue des airs à la mode. Nous allons entendre la Sinfonia de A capricciosa corretta, un opéra de Martín y Soler, créé à Vienne en 1795.

à Capricciosa Corretta de Vicente Martini Soler avec les talents lyriques, toujours sous la direction de Christophe Rousset. Et on revient à Mozart dans une œuvre directement liée à Martini Soler, lorsque Il Burbero di Buon Cuore de ce compositeur est repris à Vienne en 1789, la soprano Louise Villeneuve a besoin d'un nouvel air, Martini Soler. Étant déjà partie, Mozart compose spécialement pour elle cette aria de concert, Vado, Madove, Odei, qui sera insérée dans l'opéra. C'est un bel exemple d'une pratique assez courante à l'époque, adapter un ouvrage à la voix d'un chanteur vedette en lui ajoutant un nouvel air.

0: Magdalena Kožena dans Va domado VOD, il est rajouté par Mozart en 1789 à Il Burbero di Buoncuore de Vicente Martini Soler avec l'Orchestra of the Age of Enlightenment sous la direction de Simon Rattle.
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0: Et maintenant, une musique qui porte parfaitement son titre, Impression d'été. Joseph Souk compose ses trois pièces pour piano au début du 20e et les titres évoquent une journée entière. À midi, les jeux d'enfants et puis l'humeur du soir. Une petite suite en forme de carnet de vacances, si vous voulez. Nous allons entendre ces trois pièces sous les doigts de Jonathan Plowright.

Les impressions d'été de Joseph Souk sous les doigts de Jonathan Plowright. Restez bien avec nous. Dans 20 minutes, les informations de 10 heures. Nous vous présenterons ensuite l'Académie mise à l'honneur cette semaine. Dans Parole aux Académies, ce sera celle de Frameries. Avant tout cela, on a bien de la musique à partager, dont celle de Erwin Schulhoff.

C'était le rondo de la sonate pour flûte et piano d'Erwin Schulhoff avec Tone Fret et Véronika Ilchenko. Nous allons rester dans cette première moitié du 20e avec Shostakovich et son deuxième concerto pour piano. Souvent associé à son fils Maxime, il l'a composé en 1957 pour le 19e anniversaire de Maxime, qui le crée lui-même au piano, mais le deuxième mouvement, cet Andante, est d'une toute autre nature que l'image festive de l'œuvre. C'est une page très lente, suspendue d'un lyrisme, vous allez l'entendre, assez simple.

C'était l'andante du deuxième concerto pour piano de Chostakovitch avec Denis Matsouev et l'orchestre du Mariinsky. Au pupitre, il y avait Valérie Gergiev. Dans quelques minutes, Cécile Posse nous rejoint pour la suite de la grande matinée. D'ici là, on écoute des extraits de la suite italienne de Stravinsky.

0: Un extrait de la suite italienne de Stravinsky avec Yonan Ilias Kadesha et les Charts Chamber Artists. Dans un peu plus d'une minute, 10h, l'heure des infos. La suite de la grande matinée présentée par Cécile Post qui vient d'arriver en studio. Bonjour Cécile.
1: Bonjour Alphonse.
0: Alors il paraît qu'on va jazzer wallon.
1: Ah voilà, vous parlez déjà wallon. Mais oui, et vous savez, c'est un podcast en 10 épisodes que nos petits auditeurs de 5 à 8 ans peuvent déjà réécouter ou écouter et découvrir en intégralité sur Ovio. Et chaque matin, donc après le journal parlé de 10h, vous le disiez Alphonse, on va pouvoir écouter un extrait un épisode de ces podcasts tous les jours de la semaine. Et donc, on va commencer par parler wallon. Et dans le premier épisode que vous allez entendre d'ici quelques minutes, justement, ça parle wallon. Et les enfants ont déjà l'appli de traduction pour dire qu'est-ce qu'ils disent. Alors, on entend la dame qui parle wallon et puis on entend la traduction. Enfin, c'est à découvrir tout à l'heure.
0: Bon, j'ai fait comme si, mais je dois vous avouer une chose, c'est que c'est la seule chose que je sais dire en wallon.
1: Donc, pardonne, moi je ne sais rien dire.
0: Pour apprendre, à tout de suite Cécile.
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0: Il est 10h, soyez les bienvenus, on s'informe avec la rédaction.
3: Bonjour, le roi Philippe en route pour la province de Liège ce matin. Il est attendu dans une grosse heure au centre de crise à Vautem. Après cette escale, direction Zurbrot près de Botrange. Il doit rencontrer là-bas les équipes mobilisées dans la lutte contre les incendies. Ce sera vers 13h15. Les Hauts-de-Fagne, où les moyens aériens devraient être de retour d'un instant à l'autre. Un hélicoptère de la police fédérale. Un Chinook, ce gros hélicoptère néerlandais, et deux avions bombardiers d'eau venus de Suède sont annoncés. Des renforts allemands et norvégiens doivent encore arriver dans le courant de cet après-midi. Ce matin, l'aide était déjà arrivée par le ciel. La pluie est venue aider les pompiers. Insuffisant pour éteindre les flammes, mais important pour rafraîchir l'atmosphère et humidifier les sols et l'air. Le feu est désormais contenu partout, sauf sur le front nord-est. La dernière estimation hier soir comptabilisait plus de 3000 hectares de végétation détruite dans les Fagnes. En France, l'incendie est désormais fixé dans les Landes. La moitié des habitants évacués peuvent rentrer chez eux ce matin. Cela concerne 250 personnes. L'incendie a ravagé là-bas 1700 hectares. En France encore, cette collision entre deux bateaux de plaisance. Ça s'est passé vers 23h hier soir près de Cannes. Bilan, 11 blessés, dont 4 graves. Une personne est aussi portée disparue en mer. Les opérations de recherche ont été interrompues la nuit. Elles reprennent ce matin. Les circonstances de cet accident ne sont pas encore connues. En hockey, la Coupe du Monde se poursuit à Wavre. Deuxième match pour les Red Lions ce soir et un gros morceau pour nos compatriotes. Ils affrontent l'Allemagne. Les Allemands sont les tenants du titre. En athlétisme, la Belgique rentre de l'Euro de Birmingham avec 4 médailles. Hier soir, les équipes de relais n'ont pas réussi à monter sur le podium. 6e place pour les filles, 4e place pour les garçons et le relais mix, lui, n'a pas pu terminer la course. C'est la fin de ces infos. Merci d'être à notre écoute.
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1: Merci Sébastien Remac. Le prochain point avec l'information, ce sera à 11h.
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1: Et Cyrielle Cour, et nous sommes ravis d'être avec vous au moins jusqu'à 13h. Alors, dans la suite de la grande matinée, on va commencer avec la parole aux académies. Donc, chaque semaine sur Musique 3, il y a une académie qui est mise à l'honneur et 5 élèves, donc du lundi au vendredi, vont donner leur choix. Ils vont vous proposer, chers auditeurs, chères auditrices, l'écoute d'une pièce en expliquant la raison de leur choix. Alors, cette semaine, nous avons décidé de vous rediffuser ce que les élèves de l'académie de Frammerie avaient choisi. Et nous allons tout d'abord commencer cette semaine avec une jeune pianiste, elle a 10 ans et elle s'appelle Lina Di Marco.
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7: Bonjour, je m'appelle Lina Di Marco, j'ai 10 ans. J'apprends le piano depuis 4 ans avec Madame Di César à l'Académie de Frambré. Aujourd'hui, je voudrais vous faire entendre Le Lac des Cygnes, création de Tchaïkovski, inspirée d'une légende allemande. Parce que cela me rappelle les ballets de danse classiques Je danse le classique depuis que j'ai 4 ans et j'ai adoré jouer ce morceau en deuxième année de piano. Je vous laisse écouter ce chef-d'œuvre. À bientôt.

Florian Noack dans cette transcription pour piano du Lac des Cygnes de Tchaïkovski. Il était également au piano et c'était le choix de notre jeune pianiste de 10 ans, Lina Di Marco. Vous pouvez bien évidemment tout retrouver sur ovio.be, RTBF Ovio. Et puis, vous pouvez également retrouver les 10 épisodes Contes et Légendes de Wallonie. Donc, c'est une série destinée aux enfants de 5 à 8 ans, intégralement sur RTBF Ovio. Et chaque jour de cette semaine,

0: décisive et dans cet épisode, les enfants vont découvrir la légende qui se cache derrière le célèbre Doudou Montois.
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2: Les enfants, je ne vais pas répéter la consigne une quatrième fois. Est-ce que tout est clair?
3: Oui, oui.
2: Très bien. Alors, rendez-vous ici dans 20 minutes. Jules, remets ton bonnet. Tout de suite.
4: Oui, oui. Léa, Jasmine, attendez-moi.
5: C'est quoi qu'on doit faire encore?
6: Aucune idée, j'écoute pas.
4: Bah, trouver la cachette de Saint-Nicolas.
6: Mais n'importe quoi.
5: Chut. Vous entendez?
6: Ouais, qu'est-ce que c'est?
5: Venez, on va voir.
4: Oh non, Léa, il va encore nous arriver des trucs bizarres.
5: Allez, viens, Jules, on y va.
6: Pourquoi elle pleure, là, madame?
5: Pourquoi vous pleurez, madame?
7: J'ai perdu le mot de passe de mes livres d'Agrafa. Je ne sais plus compter les histoires.
4: Mais quel genre qu'elle parle?
5: Je crois que c'est du voilon. Oufti, vous comprenez, Oufti?
8: Attends, j'ai une idée.
4: Bah, qu'est-ce que tu fais avec un téléphone?
8: Je l'ai piqué à mon frère pour le punir d'avoir caché ma tablette. Et il y a un traducteur dedans. Madame, vous pouvez répéter, s'il vous plaît?
7: J'ai perdu le mot de passe de mes livres d'Agrafa. Et je ne sais plus compter les histoires.
9: J'ai perdu le mot de passe de mon grimoire. Je ne peux plus raconter les histoires.
5: Et même ma grand-mère, elle a eu le même problème. Et en fait, le mot de passe, c'était le nom de son chat. Vous avez un chat?
7: Ah ouais?
9: Ah oui.
7: Chantché, c'est sous-là.
9: Chantché, c'est ça.
5: Chantché.
7: Merci. Vous m'avez rendu mes pouvoirs. Et sauvé les contes.
5: Ah bon?
4: Eh, on comprend ce qu'elle dit maintenant.
7: Pour vous remercier, est-ce que je peux vous raconter une histoire?
5: Oh ouais, ouais, trop bien.
6: Les gars, on a un devoir à faire.
5: Mais on a plein de temps. Viens t'asseoir, Jasmine, on va se tenir chaud.
7: Ah, voici l'histoire parfaite pour trois héros et héroïnes comme vous. Celle de Gilles de Chien et du dragon.
4: Oh, j'adore les dragons.
5: Oh non, j'aime pas ça.
4: Chut.
7: Nous sommes au XIIe siècle. À l'époque, pas de voiture, pas d'électricité, pas de lampe de poche, pas de vélo et même pas de douche ou de toilette.
4: Quoi? Mais ils faisaient comment pour faire caca?
7: Bah, dans la nature.
5: Ah, comme un scout!
7: Gilles était un chevalier, avec une armure et tout. Il n'avait peur de rien, sauf de l'orage peut-être. Et en tant que chevalier, il voyageait à travers le monde pour aider les gens à gauche à droite. Et de temps en temps, il revenait dans son village, Wam et Borinetsch.
4: Où ça?
7: Je crois que vous l'appelez Wam maintenant, tout près de Mons. Ça faisait plusieurs mois que Gilles était parti en voyage. Et quelque chose avait changé. Il n'arrivait pas à mettre le doigt dessus. Les collines étaient toujours au même endroit, les arbres n'avaient pas bougé, les maisons non plus. Pourtant, quelque chose était différent. Comme une électricité dans l'air. Celle de la peur. Les enfants ne jouaient plus dans les collines, les oiseaux ne chantaient plus dans les arbres et les maisons avaient toutes portes closes. Mais qu'est-ce qui pouvait bien terrifier les habitants de la sorte?
10: Ouh! Y a quelqu'un?
7: Ben non, y a personne. Gilles décide de faire un détour par la ville de Mons.
4: Hey, mais je connais Mons, mon oncle, il y habite.
7: Ah oui? Alors tu dois savoir que la ville était protégée par des hauts remparts. Des murs immenses qui protégeaient les habitants des attaques des hommes.
10: Y a quelqu'un? C'est moi! Gilles! Ouvrez la porte!
7: Un soldat passa la tête par-dessus le haut du mur.
11: Chut! Mais qu'est-ce que tu fais? Tu vas réveiller le dragon!
10: Réveiller le dragon? Mais de quoi tu parles?
11: Mais chut!
7: Pour le faire taire au plus vite, on le fit entrer par la petite porte. La porte était un tout petit peu petite pour le cheval. Mais en poussant un bon coup, on réussit à faire passer la croupe de l'animal.
10: Oh, mais quelle horreur!
5: C'est comme les proutes de Gilles, ça.
4: Hey, mais moi, je fais jamais de proutes, hein.
5: Tout le monde fait des proutes. Non, moi, je fais des nuages de paillettes.
7: Quand tout le monde eut repris ses esprits, on expliqua à Gilles ce qui les terrifiait autant.
10: Un dragon au pied de la colline? Qui terrifie toute la région?
12: Pourquoi il répète tout ce que je dis?
10: Oh.
12: Bah ouais, ça fait des mois que ça dure. Et chaque fois,

0: C'est pareil.
1: Ça, c'est une mission pour le grand Gilles de Chain. N'ayez crainte, citoyens et citoyennes de Mons et alentours. Le chevalier de Chain est là pour vous sauver des griffes de ce monstre monstrueux.
0: Il lui parle à qui, là?
2: Bon.
3: Et Gilles enfourcha à nouveau son destrier qu'on poussa à travers la petite porte. Puis, il prit la route, direction le repère du dragon. Gilles avait beau avoir fait le malin devant les soldats, il n'en est pas large. Et quand il entendit la respiration du dragon, il se mit à trembler dans sa cotte de mailles.
4: Les gars, j'ai peur.
5: Moi aussi.
6: Moi, Tracy.
3: Gilles s'approcha doucement du monstre qui dormait au pied de la colline, tout en se demandant s'il ne ferait pas mieux de revenir avec toute une armée.
0: Oups.
3: Et laissa tomber son épée.
7: Oh,
3: trop tard. Gilles ne pouvait plus faire demi-tour. Alors, il prit son courage et son épée à deux mains.
1: Je suis venu t'affronter, dragon! Va-t'en de ces contrées où tu connaîtras le courroux de ma lance et de mon épée.
3: Pourquoi un dragon aurait-il peur d'un asticot humain emballé dans une feuille de métal? L'animal n'avait aucune envie de se laisser faire.
1: Hop!
3: Il chassait de grands coups de queue pour toucher Gilles qui esquivait chacune de ses attaques.
1: Oh, j'ai par ici!
3: C'est sûr que le dragon était plus fort que Gilles, sans aucun doute.
1: Par là!
3: Mais Gilles était plus petit.
1: Par là!
3: Et plus agile.
1: Hé, c'est ça que t'appelles être un dragon?
3: Bon, c'était sympa de jouer à chat avec le dragon, mais c'est pas comme ça que Gilles allait en venir à bout. Et pour être honnête, il avait pas vraiment de plan. C'est alors qu'apparut une jeune femme, toute de blanc vêtue.
8: Vous avez besoin d'aide?
1: Hein? Hé, mais qu'est-ce que vous faites là? Mais partez! Vous voyez que je me bats avec un dragon quand même!
3: Mais la jeune femme ne l'écoutait pas. Elle s'avançait calmement vers Gilles pour jeter un fagot à ses pieds.
4: Un quoi? Un fagot?
3: C'est un paquet de branches attachées ensemble.
8: Faites-lui avaler ceci.
3: Gilles était un peu perplexe. Comment un fagot allait bien pouvoir l'aider? Mais sur le moment, il n'avait pas d'autre idée. Alors, il enfonça sa lance dans les branches et souleva le paquet en direction du dragon, qui se jeta dessus comme un poisson sur un asticot. Et au même moment, la jeune fille jette sa lanterne sur le fagot pour que le bois prenne feu.
4: Wow, elle est trop forte.
3: Gilles était tout aussi impressionné que toi. Mais avant de le lui dire, il fallait qu'il en finisse avec la bête.
5: Oh, moi je sais ce qui va se passer après.
4: Comment tu sais?
5: C'est le combat du lumeçon en fait. Moi je l'ai vu. Je l'ai vu quand j'ai logé chez mon oncle.
4: Ah ouais? Ben vas-y, c'est quoi la fin?
5: Il a pris son épée et il l'a enfoncé dans le cœur du dragon.
3: Quand le silence fut revenu, Gilles voulut remercier la jeune fille. Sans elle, il n'y serait pas arrivé.
1: Ah bah merci, sans vous.
2: Où est-ce qu'elle est?
3: Mais la jeune fille avait disparu.
1: Mademoiselle? Mademoiselle!
3: Quand il rentra à Mons, traînant la tête du dragon derrière lui, il fut accueilli en héros. Mais il n'oublia pas de mentionner les exploits de l'inconnu sans qui il aurait sûrement été dévoré comme tous les autres chevaliers avant lui. Parce qu'en fait, la morale de cette histoire, c'est que quand on affronte plus grand que soi, ensemble, on est plus fort.
5: Et moi, je l'ai vu la tête du dragon, hein.
4: Mais n'importe quoi.
5: Bah si, aller au musée du doudou.
3: Il a raison, hein. C'est vrai.
4: Quoi, c'est déjà fini? Je suis sûre que vous avez plein d'autres histoires dans ce grimoire.
3: Ah bah oui, oui. Vous voulez en entendre une autre?
5: Oh oui!
3: Est-ce que vous connaissez l'histoire du baron et du loup-garou?
5: Non.

Voilà pour cet épisode Contes et légendes de Wallonie. C'était Gilles Dechain à réécouter sur RTBF Ovio. Il y a 10 épisodes en tout, puis demain on vous donne rendez-vous plus ou moins à la même heure. Vous l'avez entendu, le baron et le loup-garou, ce sera donc demain. On va poursuivre la grande matinée en musique avec cet air et variations pour clavier en la mineur. C'est quelques extraits qu'on va écouter sous les doigts de Víkingur Ólafsson.

Víkingur Ólafsson dans cette air et variation pour clavier en la mineur BWV 989. Nous en écoutions juste quelques extraits. On va aussi écouter quelques notes du quatrième mouvement du quatuor à clavier en mi bémol majeur de Schumann.

0: Le final du Quatuor à clavier, l'opus 47, il est en mi bémol majeur de Robert Schumann avec le pianiste Alexander Melnikov et le Jérusalem Quartet.
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0: Alors, sur Musique 3, justement, à 13h, il y aura un concert que vous présentera Laurent Grelus. Avant d'en parler, peut-être écoutons un petit extrait de ce qui nous attend.

Voilà, donc un extrait de Être, c'est un concerto pour violoncelle signé Apolline Jésus-Pré. On écoutait l'ensemble Musique Nouvelle et le violoncelliste Pierre Fontenelle. Vous pouvez retrouver bien évidemment l'intégralité de ce concert aujourd'hui à 13h sur Musique 3. Donc avec l'ensemble Musique Nouvelle, il y a également les solistes Tatiana Samouil, Franck Bralet, Pierre Fontenelle, Jean-Paul Dessy, Jean-Luc Fafchan, les œuvres de Jean-Paul Dessy, Jean-Luc Fafchan et d'Apolline Jésus-Pré. Et puis c'est une captation Musique 3 qui a eu lieu au Palais des Beaux-Arts de Charleroi. Rendez-vous donc à 13h. Et puis nous, on a tout de suite rendez-vous avec Beethoven, avec l'un de ses quatuors à cordes, mais dans une version pour orchestre avec l'Orchestre Philharmonique de Vienne qui est placé sous la direction de Leonard Bernstein.

Leonard Bernstein à la tête de l'Orchestre Philharmonique de Vienne dans cette version pour orchestre du Quatuor à cordes numéro 14 en do dièse mineur de Ludwig van Beethoven. C'est Mendelssohn à présent qu'on vous propose sur Musique 3 et le premier mouvement de son concerto pour violon et piano en ré mineur interprété par Andreas Steiner, Rainer Kussmoll et le Concerto Köln.

0: Nous écoutions le premier mouvement du concerto pour violon et piano en ré mineur de Félix Mendelssohn, qui était interprété par Andreas Steyer et Rainer Kussmoll, ainsi que le concerto Köln. Dans quelques instants, dans la suite de la grande matinée, nous aurons un nouveau podcast à vous présenter. Mais tout d'abord, c'est l'heure des informations avec Sophie Léonard.
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0: Les informations de 11h, c'est avec Sophie Léonard.
3: Bonjour à toutes et tous. Les hélicoptères allemands et norvégiens vont renforcer ce lundi les moyens engagés contre l'incendie qui ravage les Fagnes. Au total, 9 appareils doivent participer aux opérations, dont 2 avions suédois, 2 hélicoptères de la police fédérale et un hélicoptère néerlandais. Les opérations aériennes doivent reprendre dans la journée en fonction notamment des conditions météo et de la coordination entre les différents appareils. La Corée du Sud, lâchée par l'un de ses alliés les plus précieux, les États-Unis, de Donald Trump. Le président américain a annoncé la nuit dernière réduire considérablement la participation de son pays à des exercices militaires conjoints avec la Corée du Sud en raison, dit-il, de sa très bonne relation avec Kim Jong-un, le dirigeant de la Corée du Nord, ennemi. Donald Trump dénonce des exercices non seulement coûteux qui envoient un signal inapproprié et hostile envers Pyongyang. Olivier Nora retrouve l'édition en France. L'ancien patron de Grasset, limogé par Vincent Bolloré il y a 4 mois, va lancer sa propre maison d'édition en octobre avec l'aide du groupe Editis. Chez nous, la rentrée scolaire approche et la SBL bruxelloise Naski a lancé ce lundi à Scarbec une opération de distribution de matériel scolaire pour les enfants issus de familles en situation de précarité. L'association espère remettre 400 cartables remplis de fournitures d'ici la fin septembre. Les sacs adaptés à l'âge des enfants sont distribués aux familles accompagnées par Naski les lundis et mercredis. L'association lance également un appel aux dons de cartables et de fournitures neufs ou en très bon état afin d'aider ces familles à faire face aux dépenses de la rentrée. En sport, Jonas Vingegaard a décidé de mettre un terme à sa saison. Le Danois reste toujours sur les effets de sa fracture à la clavicule survenue après une chute au Tour de France et ne peut pas encore reprendre l'entraînement à son meilleur niveau. Vingegaard avait notamment remporté cette saison Paris-Nice, le Tour de Catalogne et le Tour d'Italie. Il va désormais se concentrer sur sa préparation pour les objectifs de 2027. Merci de nous suivre, excellente journée.
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0: Merci Sophie Léonard. On refait un point sur l'information, ce sera vers midi.
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0: et Cyrielle Court, et nous sommes ravis d'être avec vous. Nous allons retrouver également une voix que vous connaissez bien, que vous entendez la semaine dans la grande matinée à 7h du lundi au jeudi. C'est Clément Hollevoet qui avait consacré toute une série de podcasts intitulée « Telle est la question ». Alors on va réécouter chaque matin après le journal de 11h. Je vous laisse découvrir le sujet du jour.
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5: Qui a été le professeur de Beethoven, de Franz Schubert et de Franz Liszt? Telle est la question. Pas mal, me direz-vous, comme palmarès d'enseignant. Et oui, le nom de ce professeur qui était aussi compositeur est par ailleurs associé au nom de Mozart. Et ce compositeur, eh bien, c'est Antonio Salieri, celui qui, dans le film de Miloš Forman, aurait été à l'origine de l'organisation de la mort de Mozart. Thèse hautement cinématographique, s'il en est, mais qui relève probablement plus de la fiction que de la réalité. Toujours est-il qu'Antonio Salieri fut une incontournable personnalité de la vie musicale viennoise du XVIIIe siècle. L'un de ses premiers élèves qui deviendra célèbre, c'est Ludwig van Beethoven. Pas de classe régulière, mais de nombreux rendez-vous, plusieurs années durant, entre l'élève et son professeur. Puis vient Schubert, au collège où il étudie. Le jeune Schubert manifeste des dons innés pour la musique. Un concert avec l'orchestre du collège est organisé et Schubert occupe alors ce qu'on appelle le poste de premier violon. Le concert a lieu à Vienne, devant l'archiduc Rodolphe, devant Beethoven aussi semble-t-il, et puis devant Salieri. Celui-ci repère le jeune homme et lui enseigne la composition pendant 5 ans, jusqu'aux 16 ans de Schubert. Salieri lui fera notamment découvrir et travailler la musique de son ami, autre grand compositeur viennois, Joseph Haydn. Nous sommes alors en 1813. Et puis presque 10 ans plus tard, en 1822, Salieri est à Paris et il aura pour élève un tout jeune pianiste qui sera appelé à une carrière immense de virtuose, j'ai nommé Franz Liszt. Liszt est alors enfant, comme Schubert à l'époque. Ils ont environ 11 ans chacun quand ils rencontrent Salieri. Beethoven, quant à lui, travaille avec Salieri comme professeur vers l'âge de 25 ans. Voilà donc Antonio Salieri qui a été un précieux professeur pour ces trois musiciens exceptionnels qu'étaient Beethoven, Schubert et Liszt. L'histoire avec un grand H n'a pas été bienveillante à l'égard de Salieri, car il est un peu oublié aujourd'hui, alors qu'à l'époque il était un musicien et compositeur influent et très respecté. En témoignent les postes prestigieux qu'il a pu occuper. Jeune orphelin italien, Salieri sera soutenu par le compositeur de la cour à Vienne à l'époque, un certain Florian Gassmann, puis par Christophe Gluck. Il connaîtra un grand succès dans toute l'Europe, notamment grâce à ses opéras jusqu'au XIXe siècle, où il arrête de composer au tout début de ce siècle. Certains artistes, heureusement, ont contribué à remettre sur le devant de la scène la musique de Salieri, obscurcie par l'image erronée du compositeur jaloux et médiocre, et surtout par la légende de sa rivalité avec Mozart. Mais ça, c'est une autre histoire.

Telle est la question consacrée ce matin à Salieri, un podcast qui est donc proposé par Clément Holvout et que vous pouvez réécouter dans son intégralité sur RTBF Ovio. Et puis nous, chaque matin dans la grande matinée, après le journal parlé de 11h, nous vous proposerons l'un des sujets que Clément a réalisé. On poursuit en musique. Voici le premier mouvement de la 13e sonate pour piano de Joseph Haydn.

Le pianiste Marc-André Hamelin dans le premier mouvement de cette sonate pour piano numéro 13 en sol majeur de Joseph Haydn. On change de compositeur, on change d'époque, de style. C'est Claude Debussy à présent. Voici le très très célèbre prélude à l'après-midi d'un faune qu'on écoute avec Emmanuel Pahut, l'Orchestre Philharmonique de Berlin dirigé par Claudio Abbado.

0: Le prélude à l'après-midi d'un faune de Claude Debussy avec Emmanuel Pahu, l'orchestre philharmonique de Berlin qui était dirigé par Claudio Abbado.
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Murray Paraya dans cette sonate en si mineur, Kirkpatrick 27 de Domenico Scarlatti. 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Alors nous avons nos trois gagnants. 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Et nous allons poursuivre nous en musique avec le trio pour piano, violon et violoncelle numéro 2, opus 92 de Camille Saint-Saëns. En voici le premier mouvement.

Edgar Moreau, Renaud Capuçon et Bertrand Chamaillou qui interprétaient le premier mouvement du trio pour piano, violon et violoncelle numéro 2, c'est l'opus 92 de Camille Saint-Saëns. On va retrouver un pianiste à présent, Aldo Ciculini, qui interprète le deuxième impromptu, celui en mi bémol majeur de Schubert.

Le deuxième impromptu, celui en mi bémol majeur de Schubert, interprété par Aldo Ciccolini. Alors, on va se rendre un peu plus tôt dans le temps auprès de François de Vienne, hein, vous savez, celui qu'on appelait le Mozart français. Voici son concerto numéro 7 pour flûte et orchestre. Il est en mi mineur. On écoute le premier mouvement.

0: François Devienne et son 7e concerto pour flûte et orchestre. Il était en mi mineur. Nous en écoutions le premier mouvement avec l'orchestre de chambre de Bâle et Giovanni Antonini. Et puis dans quelques instants, nous découvrirons un nouveau podcast sur Musique 3.
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0: Et les informations de midi, c'est avec Sophie Léonard.
5: Bonjour à toutes et à tous. Les propriétaires qui occupent leur logement à Bruxelles-Ville bénéficieront d'une compensation intégrale de la hausse des centimes additionnels au précompte immobilier, ainsi que d'une réduction supplémentaire de 100 euros. La mesure intervient après l'augmentation de ce fameux précompte immobilier, avec également la prime régionale Biome de 164 euros. La ville affirme que les propriétaires occupants paieront finalement moins que l'an dernier. En revanche, les multipropriétaires ne bénéficieront pas de cette compensation et verront leur facture augmenter en moyenne d'environ 30 euros par mois. L'incendie qui ravage les Fagnes depuis 4 jours est contenu dans les secteurs accessibles aux services de secours. Il s'agit précisément du front de flammes progressant vers le sud-est. Durant la nuit, le feu a toutefois continué à gagner du terrain dans une zone inaccessible aux équipes à pied où les moyens aériens prennent le relais en journée. Cette progression est néanmoins restée limitée grâce à des vents plus favorables et aux précipitations tombées en fin de nuit. Par ailleurs, les villages évacués durant les 48 dernières heures ne peuvent toujours pas être réintégrés. Le roi Philippe est en visite au centre de crise provincial de Votem et aux abords des Fagnes pour rencontrer les équipes mobilisées. L'épidémie d'Ebola est désormais la plus meurtrière de l'histoire de la République démocratique du Congo. À ce jour, 2325 personnes ont été tuées par la maladie et on dénombre près de 5000 cas de contamination. Aucun vaccin ni traitement spécifique n'est pour l'instant disponible pour le variant en cause dans l'épidémie. Quelques minutes après l'annonce de Jonas Vingegaard qui a mis un terme à sa saison, on apprend qu'Arnaud Delis quitte officiellement la structure Lotto Intermarché. La formation belge a publié une vidéo hommage à son coureur où elle annonce son départ et retrace les meilleurs moments d'une carrière qui a débuté en 2022. Enfin ce soir, les hockeyeurs belges disputeront leur deuxième rencontre. Ils ont gagné la première en Coupe du Monde à Wavre. Ce sera face à l'Allemagne, championne du monde en titre. Voilà pour ce flash d'informations. Excellente journée à notre écoute.
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6: Mélanie Pousseur, bonjour à toutes et tous. Cet après-midi, le ciel alternera entre beaucoup de nuages et quelques éclaircies. Une petite ondée résiduelle restera possible sur les hauteurs de l'Est, en Flandre également, tout comme à Bruxelles. Concernant le vent, il sera assez discret de secteur nord-ouest, les maxima entre 18 et 25 degrés, des températures plus respirables. Ce soir, d'abord un temps sec et puis cette nuit, il faudra composer avec de la pluie. Elle est attendue par le nord, entre la côte Anvers et la Campine. Les minima seront compris entre 12 et 18 degrés. Puis pour demain, de la pluie le matin sous un ciel bien couvert. Il s'agira de pluie intermittente. Un régime de traîne concernera plutôt l'ouest. Quelques résidus pluvieux sur l'est pour l'après-midi avec une couverture nuageuse qui restera bien compacte. Il fera de 19 à 23 degrés pour les maxima.
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0: Et nous allons vous proposer un nouveau podcast qui est signé par Vanessa Fantinel. Alors avant de vous en parler et puis avant de l'écouter, on va quand même se prendre un petit peu dans les oreilles quelques notes d'Antonio Vivaldi. Voici un extrait de son Stabat Mater en fa mineur.

0: Carlos Mena, le Richard Carconsort et Philippe Pierlot dans un extrait de ce Stabat Mater en fa mineur d'Antonio Vivaldi. Alors je vous en parlais il y a quelques minutes, un nouveau podcast que vous propose Musique 3 que vous pouvez déjà écouter en intégralité sur RTBF Ovio. C'est notre collègue Fantinelle qui l'a signé et qui s'interroge sur certains thèmes qui ont été mis en musique. Alors le premier épisode qu'on vous propose aujourd'hui, c'est Dites-le avec des mœurs. Comment est-ce possible qu'on chante l'amour depuis des siècles sans avoir encore épuisé le sujet? Donc Vanessa a eu envie de comprendre et de nous raconter l'histoire de la chanson d'amour en français, mais pas seulement. Depuis quand est-ce que cela existe et comment son vocabulaire a évolué au fil du temps?
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Physique indispensable à la réussite d'un premier rendez-vous. Il arrive même que des personnes mentent sur leurs goûts musicaux pour augmenter leurs chances de séduire. Car la musique rassemble. À l'école, je me souviens que les groupes de potes se retrouvaient déjà à écouter, débattre des mêmes artistes autour des mêmes disques. Ils allaient aux mêmes concerts. La musique crée ce langage commun et parfois, elle rapproche de très près.

0: Saviez-vous que 70% des chansons sont des chansons d'amour ? Comment est-ce possible qu'on chante l'amour depuis des siècles sans avoir encore épuisé le sujet ? J'ai eu envie de comprendre et de vous raconter l'histoire de la chanson d'amour en français, mais pas seulement. Depuis quand ça existe ? Et comment son vocabulaire a évolué au fil du temps ? Et question subsidiaire, quelle est la playlist idéale pour conclure ce soir ?
1: Françoise, tous les garçons et les filles de mon âge.
2: Je dis M de M.
3: Le lament de Didon dans Didon est né de Purcell.
4: Moi, j'en ai deux. Une chanson d'adultère, amoureuse de Véronique Sanson. Et une chanson de rupture, Amen et Auf Wiedersehen de Rebecca Warrior.
5: Céline Dion, pour que tu m'aimes encore. Non.
3: Les histoires d'amour d'Erita Mitsuko.
6: Les histoires d'amour finissent mal en général.
0: On a toutes et tous une chanson d'amour. Minimum. Chaque relation en dépose dans le grand sac à dos de notre histoire. Les groupes d'amis, la plupart des couples, ont leur chanson. Et quand des gens se marient, leur première danse est un grand moment qui se déroule sur une chanson que les partenaires ont sélectionnée ensemble. Le plus souvent, une chanson d'amour sur laquelle ils se sont soit rencontrés, soit avoué leurs sentiments, soit plein d'autres choses.

0: Mais c'est quoi une chanson d'amour ? Comme souvent, la réponse à cette question dépend d'où on parle. Les premiers noms qui me viennent sont Dalida, Piaf, Montand, Cabrel, Michel Berger, France Gall, Polnareff,
1: Alain Bachung, Jacques Brel, Juliette Gréco, Gainsbourg, Aznavour, Diane Tell, Brassens, Barbara, Jo Dassin.
0: On se réfère, et c'est naturel, aux titres qui ont marqué notre histoire et notre génération. Et la plupart du temps, ce sont des chansons romantiques. Pourtant, chansons d'amour et romantisme n'ont pas toujours formé une alliance naturelle. Jouissons.

Ce texte-là, on l'attribue à une poétesse française, Louise Labbé, à la Renaissance. La Renaissance, c'est comme ça qu'on a appelé le XVIe siècle pour signifier qu'on assiste à l'époque à une sorte de résurrection artistique et intellectuelle en renouant avec les splendeurs de l'Antiquité et après ce qu'on considérait comme la longue nuit du Moyen-Âge en Occident. Avec Louise Labbé, la poésie affirme le désir féminin, la quête de la passion et l'amour de la liberté. Et si je vous en parle, c'est qu'à l'époque, et pendant longtemps avant et longtemps après, la poésie et la musique allaient ensemble. Les poèmes étaient chantés avec accompagnement musical. Et oui, il faut que je vous précise, « baise-moi encore », ça veut dire « embrasse-moi encore » en ancien français.

0: Autre salle, autre ambiance. Avec Plaisir d'amour, on est plus tard au XVIIIe siècle. La chanson est née dans un petit roman espagnol. Elle a été mise en musique dans la vraie vie par Jean-Paul Égide Martini. Et il paraît que c'était la chanson préférée de Marie-Antoinette. Soit. Ce qui m'intéresse dans cette chanson, c'est ce qu'elle dit sur l'amour. Plaisir d'amour ne dure qu'un moment. Chagrin d'amour dure toute la vie. Au-delà du fait que c'est un petit peu pessimiste, je trouve qu'il y a un délicieux potentiel ambigu, parce que ces plaisirs d'amour peuvent désigner le charme incomparable des sentiments qui éclosent, la chimie bouillonnante, des hormones qui rendent heureux, tout ça. Mais ça peut aussi parler de plaisirs, disons, plus concrets.
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1968, Flower Power sur la planète, Birkin et Gainsbourg balancent un gros pavé sur la plage des conventions. Scandale, censure, débrouillardise des radios qui aimeraient bien diffuser ce titre de tous les fantasmes qui s'est vendu comme des marrons chauds sur un marché de Noël. Pendant qu'à Rome, le pape menaçait d'excommunication le directeur de la maison de disques qui avait sorti le single en Italie. La même Italie d'où partait au XVIe siècle l'élan humaniste qui prétendait élargir les horizons. Le pape avait peut-être oublié que, déjà au XVIe siècle, on entendait des choses comme ça.

Oui, vous avez bien entendu, ramoner une cheminée au XVIe siècle avait le même double sens que pour nous. Ramone-moi ma cheminée, texte d'un certain Nicole de Cellier d'Étain, écrite vers 1536. Car la chanson gaillarde, paillarde ou vilaine, comme on les appelait alors, existe depuis l'Antiquité. Elle circulait aussi au Moyen-Âge et à la Renaissance. Il faut se souvenir que l'éducation sexuelle n'existait pas. Évidemment, pas d'Internet, pas de film porno, alors on évoquait le sujet comme on pouvait.

0: Bon, tout ça est bien intéressant, mais n'oublions pas qu'on a un rendez-vous ce soir et que la musique, c'est crucial. À propos des gens qui mentent sur leurs goûts musicaux pour augmenter leurs chances de séduire, c'est un détail rigolo qui n'est pas juste un détail. Il nous renvoie à la plus grande histoire. Je vous explique. Aujourd'hui, on a tendance à vivre la musique comme un divertissement, hein, sauf quand on aimerait qu'elle nous aide à conclure. Mais on sait que dans les cultures traditionnelles, la musique est toujours considérée en rapport avec une situation, un rituel, un événement. Ça se compte même en dizaines de siècles et la chanson d'amour au sens large était déjà utilisée dans des coutumes très anciennes. La toute première trace de chant amoureux nous dépose vers moins 3000 en Mésopotamie. Des tablettes d'argile gravées de textes qui accompagnaient le rite du mariage sacré. En résumé, ça consistait à accompagner le roi pendant qu'il s'unissait avec la déesse sumérienne de la fertilité pour assurer la prospérité du peuple. Ces textes sont très explicites, crus, passionnés, extatiques, avec de curieux échos dans le cantique des cantiques. Un cantique, c'est un chant religieux. Bon, c'est pas de la chanson française, mais c'est définitivement de la chanson d'amour.
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J'aurais aimé voir la tête des très pieux spécialistes quand ils ont découvert des textes pleins d'élan charnel dans l'Ancien Testament. Mais au fond, c'est logique, rien ne se perd, tout se transforme. Les métaphores amoureuses du Cantique des Cantiques sont l'héritage des vieux textes d'union rituelle, avec lesquels ils partagent d'ailleurs pas mal de points communs. Juste pour vous donner un exemple, le roi est aussi toujours un berger, comme Jésus et comme Michel.

0: La morale de tout ça, c'est que pour comprendre le succès et le rôle des chansons d'amour pour nous aujourd'hui, on ne peut pas se passer de l'histoire du mariage, de la sexualité, des relations, des croyances et des interdits. Mais vous allez me dire que ça ne nous donne toujours pas la formule magique de la playlist idéale pour le rendez-vous galant de ce soir.
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0: Ouais.
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0: Ouais, ça c'est pas mal.
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0: Ah, non, ça j'aime pas du tout. Faut que ce soit tendre, mais pas dégoulinant non plus. Hein.
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0: Et qu'est-ce qu'on a d'autre?
4: Emmène-moi danser ce soir.
0: Oh non, beaucoup trop kitsch.

0: Ben voilà.
1: Pour finir, j'ai un petit peu triché. J'ai demandé son avis à l'intelligence artificielle. Et d'après elle, la plus grande chanson d'amour en français de tous les temps, c'est ça.

0: que tu m'aimes.
1: Tout y est, l'excès, la souffrance, le plaisir de la souffrance, l'amour absolu qui survit à la mort. C'était en 1950, Édith Piaf, l'hymne à l'amour.
2: Non mais c'est un petit peu kitsch quand même, non?
1: Un petit peu kitsch. Pourtant, une vraie chanson d'amour, une grande chanson d'amour, on ne l'aime secrètement que dans l'excès, quand elle traduit le sommet d'une émotion. Elle doit nous faire sentir amoureux fous ou traduire la pire des souffrances. C'est comme ça qu'on l'aime. Et c'est aussi comme ça qu'on en a honte. Pourquoi est-ce qu'on a tellement honte d'aimer les grandes chansons d'amour ?

0: Véronique Sanson, par exemple, elle en fait trop. Elle en fait des tonnes de vibrato et de pathos. Mais au bout de 30 reprises dans au moins 6 langues de cette chanson, on est obligé de se dire qu'on aime ça, le pathos. Et la transgression, sans doute aussi. Mais assumer ce genre de sentimentalisme est récent en Occident. Pour les Romains, tomber amoureux était perçu comme une maladie, une forme de folie que personne de sensé ne voudrait dans sa vie. Ensuite, le christianisme a pris le relais et a réussi à empêcher pendant près de 1000 ans que des chants amoureux n'arrivent jusqu'à nous. L'Église ne les a admis que plus tard, quand elle n'a plus le choix en vérité, au moment où la noblesse s'est mise à accueillir les troubadours chez elle. Les troubadours chantaient la joy, la joie douloureuse de l'amour. L'amour courtois est né dans le sud de la France, mais la France recueillait les influences de l'Espagne, qui était en contact avec l'Afrique du Nord, qui connaissait les mélopées amoureuses chantées par les femmes ou les esclaves venues de Bagdad. Et Bagdad, c'est le berceau de notre fameuse déesse de la fertilité tout à l'heure.
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Sur la ligne du temps, la chanson d'amour en français n'a pas encore fêté son premier millénaire. Elle est toute jeune. Alors que pour nous, aujourd'hui, le sentiment amoureux est l'un de ceux qu'on met le plus en évidence. Dans la musique, mais aussi au cinéma, dans les séries, dans les livres, la bande dessinée, où les coups de foudre et les codes de séduction sont évoqués de plus en plus tôt. Et selon le média et le public visé, tout le nuancier y passe. La passion brûlante nous rappelle les rites ancestraux des rois qui s'accouplaient avec des déesses. La tendresse absolue et exclusive nous ramène à l'amour courtois du Moyen-Âge. Les chansons paillardes nous rappellent que nos ancêtres aussi avaient besoin d'exulter. Et les romances, les sérénades, les slow témoignent de l'acceptation progressive des sentiments personnels dans la société. L'amour s'est révélé, petit à petit, sous toutes ses coutures, entre pudeur et ardeur.

0: Depuis les années 90, on observe dans les textes de chansons un retour à l'amour physique et au désir explicite. Et c'est pas étonnant, la roue tourne. Mais souvenez-vous, 70% des chansons sont des chansons d'amour. Avec cette proportion, on a l'embarras du choix pour la playlist idéale qui permettra peut-être de conclure. Entre vrais goûts musicaux et plaisirs coupables, les chansons peuvent aussi servir à dire les choses à notre place.
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1: Le temps des chansons, c'est donc un podcast que vous pouvez écouter dans son intégralité déjà dès à présent sur RTBF Ovio et que nous vous proposons donc après le journal de midi tous les jours de cette semaine. Alors on a l'habitude hein, sur Musique 3, on poursuit en musique et c'est Mozart que nous allons écouter avec son quintette à cordes numéro 5, il est en ré majeur.

Voilà, en live, le cantate à cordes numéro 5 en ré majeur de Mozart par les musiciens du New Russian Quartet. Et on va terminer cette grande matinée avant le journal de 13h avec quelques notes de la rhapsodie espagnole de Ravel.

0: Il y a encore un live sur Musique 3 à Feria, extraite de la Rhapsodie espagnole de Ravel avec l'Orchestre symphonique de la Radio de Bavière qui était dirigé par Maris Janssen. Et puis d'ici quelques instants, un autre live vous attend et c'est Laurent Grolus qui vous le présente. Voilà, d'ici quelques secondes encore, vous retrouverez donc ce concert à l'ensemble Musique Nouvelle et puis plusieurs compositeurs, Apolline Jésus-Prêt, Jean-Luc Favchamp, qui seront à l'honneur avec plusieurs solistes. Il y a Franck Bralet, Pierre Fontenelle, Tatiana Samuil. C'est donc un concert qui avait été capté par Musique 3.
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2: Bonjour à toutes et à tous, c'est avec du répertoire de création belge qu'on a rendez-vous cet après-midi. Le 7 octobre 2025, le Palais des Beaux-Arts de Charleroi accueillait trois solistes, la violoniste Tatiana Samuil, le pianiste Franck Bralet et le violoncelliste Pierre Fontenelle, des artistes qui étaient aux côtés de l'ensemble Musique Nouvelle, dirigé par Jean-Paul Dessy, pour une soirée très joliment intitulée Au-delà de la nuit, et qui nous proposait de découvrir quatre créations de compositrices et compositeurs belges. Être, le nouveau concerto pour violoncelle d'Apolline Jésus-Prêt, qui sera interprété par Pierre Fontenelle. Rousseur amère, un concerto pour violon et orchestre à cordes de Jean-Luc Favchamp, interprété pour sa part par Tatiana Samuil. Jean-Paul Dessy dévoilait, lui, son concerto con piano, son deuxième concerto con piano, dans la lecture de Franck Bralet, qui était au clavier. Et c'est Daniel Capelletti qui ouvrait ce concert, qui s'inscrivait, c'est important de le dire, dans le cadre du festival musical du Hainaut. Daniel Capelletti qui a composé « Calme et volupté », précédé de trois points de suspension, ce sont, et je cite ici le titre très exact, des réminiscences pour cordes, écrites sur base de thèmes de l'album Il Viaggio, de la plume de la chanteuse de jazz Mélanie De Biagio, qui, je le précise, ne chantera pas ici. Alors, loin d'une lecture littérale des titres de la chanteuse, Daniel Capelletti s'est attaché à reproduire des paysages sonores évoqués au fil de cet album, avec sa pièce « Calme et volupté », qui fait bien sûr référence à l'invitation au voyage, le spleen baudelairien s'exprime en un écho actualisé des introspections de notre monde en quête du vrai. Fin de citation de la note d'intention du compositeur Daniel Capelletti, qui est né en 1958 et qui est d'abord un solide pianiste, mais depuis quelques années, on le connaît davantage en sa qualité de compositeur, apprécié pour son agilité et précisant enfin qu'il est un arrangeur très recherché. Ce n'est pas la première fois qu'il s'associe à des artistes de jazz. On se souvient de ses collaborations avec Bruno Castellucci, par exemple, ou Philippe Catherine. Nous écoutons « Calme et volupté », réminiscence pour orchestre à cordes de Daniel Capelletti, une pièce écrite sur base de thèmes de l'album « Il Viaggio » de la chanteuse de jazz Mélanie De Biagio. C'est une artiste belge. Jean-Paul Dessy dirige l'ensemble Musique Nouvelle et c'est un enregistrement Musique 3.

La musique cinématographique de Daniel Cappelletti, dont nous écoutions Calme et Volupté, précédée de Trois points de suspension, Réminiscence pour orchestre à cordes, une pièce écrite sur base de thème de l'album Il Viaggio de la chanteuse de jazz Mélanie De Biagio, qui est également une artiste belge. Ce concert enregistré par Musique 3 le 6 octobre 2025 au Palais des Beaux-Arts de Charleroi dans le cadre du Festival musical du Hainaut se poursuivait avec Concerto con piano, non sans vous préciser que cette pièce que nous venons d'écouter était dirigée par Jean-Paul Dessy, qui est à la tête de l'ensemble Musique Nouvelle. Et donc, dans un instant, Concerto con piano, qui sera

interprétée par Franck Bralet. C'est la dernière création de Jean-Paul Dessy qui la dirigera avec l'ensemble Musique Nouvelle, dont il est le directeur musical depuis 1998. Né en 1963, Jean-Paul Dessy est violoncelliste, compositeur et chef d'orchestre. Il est également titulaire d'une maîtrise en philosophie et lettres. Passionné par toutes les musiques, dont la musique électronique, il est l'auteur de nombreuses œuvres. On citera un requiem, un opéra, mais aussi de nombreuses pièces pour la scène et la danse. Alors qui mieux que son compositeur Jean-Paul Dessy pour décrire sa nouvelle pièce, qui est déjà son deuxième concerto con piano, concerto pour piano, dont je me permets de citer ici quelques extraits de la note d'intention de ce nouveau concerto. Je cite donc ici Jean-Paul Dessy. « Cet épisode se succède, ils sont autant de paysages immatériel que le piano engendre et que l'orchestre enlumine. Ils sont l'un et l'autre itératifs, itinérants, allant pas à pas, à marche cadencée, quiète ou emportée. » Fin de citation de Jean-Paul Dessy à propos de son deuxième et nouveau concerto con piano. Franck Bralet est au clavier et c'est donc Jean-Paul Dessy qui dirige sa création et l'ensemble Musique Nouvelle.

Des applaudissements chaleureux pour Concerto con piano, la nouvelle création du compositeur belge Jean-Paul Dessy, qui est déjà son deuxième concerto pour piano, alors qu'on entend des bravos dans la salle du Palais des Beaux-Arts de Charleroi. Jean-Paul Dessy, qui était également à la tête de l'ensemble Musique Nouvelle. C'était à Franck Bralet que revenait l'honneur et le plaisir, on a pu le percevoir, d'incarner cette création qui a eu lieu le 7 octobre 2025 dans le cadre du Festival musical du Hainaut et qui mettait à l'honneur quatre créations de compositeurs belges. On écoute aujourd'hui Au-delà de la nuit, un concert enregistré par Musique 3. Issu de la même génération que Jean-Paul Dessy, Jean-Luc Fafchan est l'un des compositeurs les plus influents et surtout les plus inspirés de sa génération, né en 1960. Il est pianiste, compositeur et enseignant. Il est également membre fondateur de l'ensemble Ictus, une formation qui a drôlement fait bouger les lignes de la musique contemporaine en Belgique et en Europe. Rousseurs amères, sa dernière création, est un concerto pour violon et orchestre à cordes qui sera interprété par Tatiana Samouil. Vient un moment dans une vie de création, confie Jean-Luc Fafchan, non sans un certain sens de l'humour, et je le cite ici. Vient un moment où l'on ne sait plus pourquoi on s'explique, écrit le compositeur. J'ai déjà fourni tant de notes de programme. Alors quand elles disent tout ce qui a compté dans le processus d'écriture, eh bien elles paraissent trop savantes. Or, à quoi bon paraphraser un art qui, pour notre plus grand bien, ne possède pas de mots qu'on pourrait détourner ? C'est pourquoi je déclare, résolument, écoutons. Écoutons le vent et les tempêtes, écoutons les appels, les chants et les silences, écoutons surtout les merveilleux musiciens qui font advenir tout cela. Pourvu que mes signes kabbalistiques trop patiemment couchés sur le papier leur donnent de quoi nous emmener quelque part. Écoutons. Fin de citation de Jean-Luc Fafchan à propos de sa nouvelle pièce que nous allons découvrir tout de suite. Elle s'intitule « Rousseurs amères ». C'est, je vous le disais, un concerto pour violon qui sera interprété par Tatiana Samouil, qui est une violoniste russe qui vit depuis de nombreuses années chez nous. Lauréate du concours Tchaïkovski et du concours Reine-Elisabeth, rien moins que ça, en 2001. Tatiana Samouil a étudié au Conservatoire de Moscou. Belle et brillante héritière de la grande école russe de violon, elle est à la fois une concertiste et une chambriste infiniment raffinée. Elle est également professeure au Conservatoire de Bruxelles. Nous l'écoutons en compagnie de l'ensemble Musique Nouvelle, conduit, je vous le rappelle, par Jean-Paul Dessy dans Rousseurs amères, la dernière création du compositeur belge Jean-Luc Fafchan.

La révolte, la fougue, le tango et puis l'apaisement. Tant de climats qui cohabitent dans Rousseurs amères de Jean-Luc Fafchamp. Son dernier concerto pour violon, interprété de main de maître par Tatiana Samouil, tellement de sonorités également dans son archet. Jean-Paul Dessy dirigeait pour sa part l'ensemble Musique Nouvelle. Ce concert consacré à quatre créations belges, enregistrées le 7 octobre 2025 au Palais des Beaux-Arts de Charleroi par Musique 3, se terminait avec Être l'arbre, un concerto pour violoncelle composé par Apolline Jésus-Pré et qui sera interprété par Pierre Fontenelle. Apolline Jésus-Pré, qui est née en 1990, elle a étudié le piano avec Rosella Clini et la composition avec Claude Ledoux, et ce au Conservatoire Royal de Mons. Elle est devenue en quelques années l'une des jeunes voix de la composition en Belgique. Son écriture est fluide et accessible à l'image de sa personne. Alors dans l'esprit de ses maîtres comme Claude Ledoux, elle travaille sur les timbres, sur les matières, comme une céramiste façonne la terre glaise. Inspirée des différents états du développement d'un arbre, et je cite ici la compositrice Apolline Jésus-Pré, « Être du nom de l'arbre, mon dernier concerto pour violoncelle, souhaite mettre en perspective la vie humaine avec les autres formes de vie, comme appartenant à un ensemble cohérent et partageant les mêmes besoins. Mon amour pour la nature, poursuit la compositrice, est plus que jamais un réel moteur créatif. L'œuvre se déploie en trois mouvements, prendre racine, s'élever et enfin éclore. » Fin de citation de la compositrice Apolline Jésus-Pré à propos de « Être », sa dernière création qui sera interprétée dans un instant par le jeune violoncelliste Pierre Fontenelle. Il est né en 1998, il est lauréat de plusieurs prix. On citera le concours Bruegel en 2022 et le concours Edmond Barthes en 2019, de concours où il a obtenu le premier prix. Pierre Fontenelle a également été violoncelle soliste de l'Opéra Royal de Wallonie à Liège jusqu'en 2022. Autodidacte dans son enfance à Seattle, aux États-Unis, il a ensuite étudié au Conservatoire de Luxembourg, à l'IMEP à Namur, à Mons et à Paris, où il a pu bénéficier de l'enseignement de mentors aussi importants qu'Éric Chardon, Han Bin-Yun ou encore Anne Gastinel. Nous écoutons sans plus tarder « Être l'arbre », le dernier concerto pour violoncelle de la jeune compositrice belge Apolline Jésus-Pré. Pierre Fontenelle est au violoncelle et Jean-Paul Dessy dirige toujours l'ensemble Musique Nouvelle.

0: Mais comme on comprend l'enthousiasme du public qui est aussi le nôtre, enthousiasme à propos de la prestation de Pierre Fontenelle au violoncelle dans Être du nom de l'arbre, le nouveau concerto pour violoncelle de la jeune compositrice belge Apolline Jésus-Prey. Il y a fort à parier également que dans ses applaudissements, eh bien, il y ait tout l'enthousiasme du public pour Apolline Jésus-Prey, qui est décidément vraiment l'une des nouvelles voix de la musique contemporaine dans notre pays, la Belgique. Félicitations à elle. C'est Jean-Paul Dessy qui était à la tête de l'ensemble Musique Nouvelle. Et c'était la dernière page de ce concert qui a été enregistré le 7 octobre 2025 au Palais des Beaux-Arts de Charleroi dans le cadre du Festival Musical du Hainaut. Et ce concert portait un très joli titre, Au-delà de la nuit. C'était un enregistrement Musique 3. Je tiens à remercier pour leur prestation eux aussi, car ce sont également des interprètes. Eh bien, les deux preneurs de son de l'RTBF Musique 3, Francis Willems et Cyriel Cour.
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0: J'étais tellement impressionné par la prestation de la violoniste Tatiana Samouil tout à l'heure dans Rousseurs amères, la création de Jean-Luc Fafchan, que j'ai eu envie de l'écouter dans du grand répertoire. La voici en compagnie de David Lively dans la première sonate pour violon et piano de Gabriel Fauré.

fantastique version de la première sonate pour violon et piano de Gabriel Fauré avec le violon de Tatiana Samuil. Et puis le piano très vivant lui aussi, très présent, et c'est agréable d'avoir un bel équilibre piano-violon. Le piano donc de David Lively. On se quitte aujourd'hui avec de la musique baroque belge d'Henri-Jacques de Croes, ou de Kroes si vous voulez le prononcer, à la néerlandaise.

0: La sixième sonate de l'opus 5 d'Henri Jacques de Croès ou de Crouz, c'est comme vous le souhaitez, en compositeur belge, une sonate interprétée par l'ensemble Barocotou. Voilà, c'est avec cette formation cosmopolite que prend fin notre émission aujourd'hui. Merci beaucoup à vous de l'avoir suivie. C'est Hélène Michel que j'aperçois entrer dans ce studio. Elle va nous proposer le temps suspendu, comme chaque jour de la semaine, un cocktail dont elle a le secret. Je vous retrouve pour ma part dès demain, 13h sur Musique 3 ou alors à tout autre moment sur ovio.be. Je vous souhaite d'ores et déjà une excellente suite d'après-midi avec Hélène. À bientôt. Au revoir.
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3: Et j'espère que vous passez un bel après-midi. Soyez les bienvenus sur Musique 3 et dans le temps suspendu, nous prenons la main jusqu'à 17h, comme chaque jour, avec Bedřich Smetana qui ouvre cette émission, quelques-unes de ses danses tchèques. Un cycle de 14 pièces pour piano en deux recueils qui utilisent des thèmes folkloriques tchèques authentiques.

Le pianiste Radoslav Kvapil interprétait deux danses tchèques de Bedřich Smetana. Smetana, celui qu'on appelle aujourd'hui le père de la musique tchèque et qui a eu beaucoup d'influence sur son compatriote Antonín Dvořák, ce petit paysan de Bohême miraculeusement doué et qui est devenu lui aussi l'incarnation de tout un peuple. Alors voici de Dvořák la suite tchèque en ré majeur pour petit orchestre. Une œuvre qui marque le début de ce qu'il est convenu d'appeler la période slave de Dvořák et elle fait appel à des rythmes de danse venus de Bohême, de Moravie et plus largement d'Europe centrale.

C'était la suite tchèque d'Antonín Dvořák. C'est Libor Pešek qui dirigeait l'orchestre philharmonique tchèque. Contemporain de Dvořák, de 9 ans plus jeune que lui, voici Zdeněk Fibich, qui reste encore fort peu connu hors de Prague, sa ville natale. Sa carrière s'est bâtie dans l'ombre de celle de ses compatriotes, Smetana et Dvořák. Et sa musique est restée à mi-distance, on peut dire, entre le nationalisme tchèque et l'école germanique. Alors on écoute une œuvre de chambre de sa plume, c'est le thème et variation pour Quatuor à cordes.

Thème et variation pour Quatuor à cordes de Zdeněk Fibich, interprété par le Quatuor Kosian. Oscar Nedbal, un élève de Dvorak, voici une petite page pour orchestre, une pièce mélancolique également et des plus délicates. La valse triste, c'est un extrait de son ballet L'histoire du simple Johnny, appelé aussi parfois en français Jean le paresseux. Et le ballet fut oublié, mais cette valse envoûtante est passée à la postérité.

C'était la valse triste d'Oscar Nedbal, extraite de son ballet L'histoire du simple Johnny. L'orchestre philharmonique tchèque était dirigé par Václav Neumann. Un compositeur tchèque du XVIIIe siècle, František Touma, gambiste qui s'est fixé assez tôt à Vienne, et son jeu virtuose sur la viole de gambe et le théorbe était très apprécié de l'aristocratie viennoise. Et Mozart et Haydn connaissaient et appréciaient sa musique qui fut souvent interprétée à la cour de Vienne. Touma, qui a composé beaucoup de musique sacrée également, et notamment ce très beau Stabat Mater en sol mineur, dont voici un extrait.

0: Après le Stabat Mater de František Tuma, nous écoutions les chants de nuit d'hiver pour piano de Vítězslav Novák, l'une des pièces qui compose ce cycle des chants merveilleusement lyriques qui évoquent la Slovaquie.
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Un petit traditionnel suédois, Dear Old Stockholm, devenu un standard de jazz, repris notamment par Stan Getz, Coltrane, ou encore comme ici par le pianiste américain Eddie Higgins et son trio. Une compositrice danoise du début du XXe siècle, Benna Mou, qui a découvert ses dons musicaux dans son enfance et dans le cadre scolaire, en jouant notamment sur l'orgue de son école. Elle va connaître une longue carrière d'organiste, de pianiste, de compositrice et même de chanteuse. Elle avait, paraît-il, une belle voix de mezzo-soprano. On découvre de sa main une série d'études pour piano qu'elle a baptisée « Études instructives ». Elles ont vu le jour en 1923.

Venezia, Tarentelle et Balabille, trois des études instructives de Ben Hamou, interprétées par Catherine Penderup au piano. Et voici un ami de la compositrice Ben Hamou, c'est le Suédois Hugo Alfven et son poème symphonique intitulé « Une légende des Skerries », du nom de ces petites îles situées dans un archipel d'Écosse. Une superbe partition qui dépeint les îles Skerries par une nuit d'automne sous une lune chatoyante et un ciel d'orage.

L'Orchestre symphonique d'Islande que dirigeait Petri Sakari, c'était Une légende d'Esqueris, poème symphonique d'Hugo Alfven. On le surnomme souvent le père de la musique suédoise et parfois même le Händel suédois. Il s'agit du baroque Johan Helmich Roman, qui avait d'ailleurs rencontré le célèbre Saxon lors d'un séjour en Angleterre, et son admiration pour le maître n'était un secret pour personne. Alors voici de Roman un concerto pour violon en fa mineur.

L'orchestre dès l'âge des Lumières, dirigé par Anthony Hallstatt, c'était le concerto en fa mineur de Johan Helmich Roman. Et voici un Suédois méconnu de son vivant, qui n'a pris la place qui lui revient qu'assez récemment. C'est Franz Berwald, grand symphoniste, mais dont nous découvrons une partition pour piano seul, ravissante. Il s'agit de la fantaisie sur deux thèmes populaires suédois.

Ben Ek Lundin au piano dans cette fantaisie sur deux thèmes populaires suédois de Franz Berwald. Et après Berwald, un autre compositeur suédois, c'est Wilhelm Stenhammar, influencé par le romantisme allemand de la fin du 19e dans ses premières œuvres, mais qui développera par la suite un style beaucoup plus personnel. On peut dire qu'il se positionne entre deux géants nordiques contemporains qu'il admire et qu'il fréquente amicalement, c'est-à-dire Carl Nielsen au Danemark et Jean Sibelius en Finlande. Alors voici un extrait de la deuxième symphonie de Stenhammar, la seule symphonie achevée, reconnue par le compositeur.

0: Le premier mouvement de la deuxième symphonie en sol mineur de Wilhelm Steinhammer par l'Orchestre symphonique d'Anvers, dirigé par Christian Lindberg. Voilà qui met un terme à notre temps suspendu. Merci de nous avoir suivis. Excellente fin de journée à tous.
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6: Une nature calcinée, une de nos équipes a pu se rendre dans l'une des zones dévorées par les flammes dans les Hauts-de-Fagne. Sur place, des centaines de pompiers restent mobilisés. Ils ont reçu le soutien du roi Philippe cet après-midi. Il y a les flammes, les fumées aussi. Elles détériorent la qualité de l'air. Des distributions de masques FFP2 ont débuté pour les personnes qui viennent en aide aux pompiers. Trois jours après la mort d'un professeur d'université, l'émotion reste vive en Grande-Bretagne et les interrogations restent aussi nombreuses. Bonjour, les Hauts-de-Fagne brûlent toujours à l'est du pays. Les pompiers espèrent pouvoir fixer l'incendie aujourd'hui, demain ou mercredi. Fixer, ça signifie que le feu ne progresserait plus, ne s'agrandirait plus. Il a plu ce matin sur l'est du pays, mais pas suffisamment. Il doit encore pleuvoir. 20 à 25 litres d'eau par mètre carré sont attendus d'ici dimanche sur les Hauts-de-Fagne. 500 pompiers restent mobilisés sur place. Des hélicoptères remplis d'eau ont aussi repris leur rotation. Des hélicoptères allemands et néerlandais ont quitté l'aérodrome de Spa ces dernières minutes. Là où les flammes sont passées, la nature est devenue noire. Clément Glessner, vous avez pu le constater, vous vous êtes rendu dans une des parties de la réserve naturelle qui a brûlé. Expliquez-nous, où êtes-vous allé et qu'avez-vous vu ?
7: Nous avons d'abord pénétré durant plusieurs kilomètres sur la N68, cette nationale stratégique où ces derniers jours, pompiers et agriculteurs se sont massés en nombre pour éviter que le feu ne la traverse et ne ravage d'autres massifs forestiers. Et puis nous avons pris des chemins de traverse jusqu'à arriver à un moment presque apocalyptique de la tourbe noire, encore fumante, à perte de vue des hectares qui sont partis en fumée en quelques instants et il ne reste ici plus que quelques fumerolles. Alors, pas de pompiers aux alentours, mais le secteur reste largement sous surveillance parce qu'on le sait, ici, les reprises de feu peuvent reprendre à tout moment et cela durera encore des semaines.
6: Merci Clément. Clément Glessner qui suit pour nous l'évolution de cet incendie dans les Hauts-de-Fagne. Et vous êtes nombreuses et nombreux à nous écrire via les réseaux sociaux de la RTBF pour soutenir les pompiers et les riverains, saluer le travail des secours. Le roi Philippe est venu les soutenir cet après-midi. Il s'est rendu au centre de coordination de Zurbrot, au plus près de l'incendie qui ravage les Hauts-de-Fagne. Après avoir rencontré les responsables des opérations et des riverains, le roi a salué le travail des pompiers et la collaboration entre les différents services.
8: Je trouve qu'ils font un travail formidable et ils sont très dévoués. Il y a une excellente collaboration et une solidarité optimale à travers tout le pays. C'est triste pour les Fagnes. C'est un joyau du pays et on espère le mieux que ça va se régénérer. Mais on souffre avec les gens qui aiment ce joyau naturel. Merci.
6: Et avant de quitter Zorprot, le roi Philippe a promis de revenir dans les Hauts-de-Fagne pour suivre l'évolution de la situation. Vous le savez, plusieurs quartiers ont été évacués ces derniers jours, notamment à Zorprot dans l'entité de Wem et à Butchenbach. Ses habitants ne peuvent toujours pas rentrer chez eux. Le centre d'accueil installé au centre sportif de Malmedy reste ouvert. Et cet incendie provoque un élan de solidarité. La plateforme aidefagne.be a déjà reçu 3300 propositions d'aide. La majorité des propositions concernent de l'aide directe, comme de la nourriture, des boissons, des cages pour animaux ou encore un logement. Les flammes inquiètent toujours, la qualité de l'air interroge également. Des rues noyées dans un brouillard gris, une odeur de brûlé. L'incendie des Hauts-de-Fagne a provoqué un pic de pollution dans le sud de la Belgique hier, en province de Namur, de Luxembourg et bien évidemment au plus près de l'incendie en province de Liège, Sarah Pousset.
9: C'était notamment le cas à Malmedy. Hier, Acer, atteinte d'asthme, a ressenti les effets des fumées.
10: Moi, ça m'inquiète beaucoup, énormément, surtout avec ma maladie. C'est pas très évident. J'aurais dû prendre un masque avant de venir. Maintenant que je suis sortie, c'est ce que je me dis, quoi.
9: Le sud de la Belgique a en effet connu un pic de pollution dimanche. Lors d'un incendie, la matière organique est brûlée et craquée en fragments, certains plus gros comme des cendres, d'autres extrêmement petits qu'on appelle des particules fines. Anne-Claude Romain, chimiste et professeur à l'Université de Liège.
11: Les petites particules, elles vont pouvoir se distribuer assez loin du feu, sur plusieurs dizaines, voire même centaines de kilomètres. Et elles ne vont pas retomber aussi facilement par gravité ou par entraînement par la pluie. Elles pourraient rester un peu plus longtemps dans l'atmosphère.
9: Ces particules, très fines sont aussi plus dangereuses pour notre santé, car elles pénètrent plus facilement dans notre organisme.
11: Il y a différents niveaux de risque. Donc il y a ce qu'on appelle la toxicité aiguë, la toxicité chronique. Donc la toxicité aiguë, c'est vraiment des concentrations très fortes qu'on respire à un moment donné, très bref.
9: C'est le cas notamment des pompiers. 9000 masques FFP2 ont donc été libérés par le ministre wallon de la Santé Yves Copiters. Ils sont destinés à la protection des personnes en première ligne de l'incendie. La distribution a débuté cet après-midi.
6: Et au total, un stock de près de 100 000 masques FFP2 sera libéré pour se protéger de ces fumées polluées. Ces dernières heures, la qualité de l'air s'est améliorée dans le sud de la Belgique, en province de Liège, de Luxembourg et de Namur. Un changement de direction du vent et la pluie tombée en matinée ont permis de réduire le taux de particules fines dans l'air. Dans le reste de l'actualité, 5 pilotes d'avions ont été gênés par des lasers juste avant leur atterrissage à l'aéroport de Bruxelles. Ça s'est passé fin de semaine dernière, dans la nuit de vendredi à samedi. Il s'agit d'infractions pénales passibles de peine d'emprisonnement. Les cartables vont bientôt ressortir de l'armoire. Dans une semaine, les élèves francophones, en tout cas les plus jeunes, auront fait leur rentrée. Une distribution de matériel scolaire avait lieu ce matin du côté de Scarbec, en région bruxelloise. Des dons pour les familles les plus vulnérables. Des cartables préparés en fonction de l'âge de l'enfant, avec le matériel nécessaire à l'intérieur. C'est le reportage d'Éric Wathieu et Pierre-Yves Meugens.
12: Waouh, c'est super. Merci, Irina.
13: Tout sourire, Doha vient de recevoir son nouveau sac.
14: Oui, j'ai reçu une trousse et un cartable pour mon petit frère.
13: À 10 ans, elle fait bientôt sa rentrée.
15: Tu rentres en quelle année ?
14: 5e primaire.
13: Seulement voilà, le budget du ménage est serré. Le don de fournitures scolaires est donc le bienvenu pour sa maman.
12: Le moment travaille seulement mon mari. Je ne travaille pas parce que j'ai encore un petit fils. C'est plus facile, le tac à table, le trousse, le tout le matériel. Je pense à ça, pas plus.
13: Comme elle, de nombreuses mamans dans le besoin sont venues avec leur enfant. Dans la salle, des sacs de toutes les couleurs les attendent.
16: C'est pour moi.
13: Mais le don ne se limite pas au cartable. Chiara est à la tête de l'ASBL qui chapeaute le projet.
17: Donc il y a les fardes, il y a les stylos, il y a des marqueurs.
13: Une aide financière pour les parents et pour les enfants. Un moyen de ne pas se sentir exclu à l'école.
17: Les enfants veulent aussi être comme les autres et donc aussi ils veulent avoir un cartable comme les autres enfants. Ils ne veulent pas juste avoir un sac sans rien. Et donc c'est super important qu'on leur donne quelque chose de qualité.
13: L'association distribuera 400 cartables pour la rentrée.
6: 400 cartables, c'est un peu plus que l'an dernier. Beaucoup de questions en Grande-Bretagne après le décès du plus jeune professeur noir de l'histoire de l'université de Cambridge. S'est-il suicidé suite à la puissante campagne de harcèlement dont il faisait l'objet ? Ce chercheur a été retrouvé sans vie à son domicile fin de semaine dernière. Waouh Fayoumi.
15: Des bouquets de fleurs rouges et blanches sont accrochés aux grilles de l'université de Cambridge. 3 jours après la mort de Jason Hardey, l'émotion est encore grande et les interrogations restent entières, tant sur les circonstances de sa mort que sur les accusations dont il a fait l'objet. Le cœur de la polémique se concentre en effet sur la campagne de harcèlement qu'il a visée ces dernières semaines. Des soupçons de plagiat lancés par un ex-universitaire, Nathan Kofnas. Ce dernier, connu pour ses thèses racistes et renvoyé de l'université il y a 2 ans, l'avait pris pour cible, prétendant que ses travaux et son diplôme étaient dus à de la triche. Jason Hardey était aussi accusé d'avoir menti sur son parcours scolaire. Reprise et amplifiée par la presse, la polémique s'était transformée en critique des politiques britanniques de diversité et d'inclusion. Quant aux causes de la mort de l'universitaire, la police a écarté tout élément suspect, alimentant ainsi la thèse du suicide.
6: Et l'association Good Law Project, qui se bat contre les actes haineux outre-Manche, cette association demande une enquête publique sur la mort de Jason Hardey. Les Belges face aux tenants du titre, les Red Lions se joueront contre l'Allemagne ce soir à la Coupe du Monde de hockey. Nouveau transfert en vue pour un Diable Rouge, Diego Moreira est annoncé à l'AC Milan pour 50 millions d'euros. L'ailier joue actuellement à Strasbourg. À Milan, il rejoindra deux autres Diables Rouges, Alexis Salamakers et Conny De Winter. Autre changement en cyclisme cette fois, c'était dans l'air, c'est confirmé. Arnaud Dely quitte son équipe Lotto Intermarché. La saison prochaine, il portera le maillot de l'équipe suisse Tudor Pro Cycling Team. C'est la fin de ces informations. Belle fin de journée en notre compagnie.
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16: Bonjour et merci de rejoindre Musique 3. La Dolce Vita commence aujourd'hui avec une étoile montante du jazz contemporain, le saxophoniste américain Gregory Groover Jr. Sur son deuxième album en 2024, Gregory Groover bénéficiait déjà du soutien et de la collaboration de musiciens de tout premier plan comme le vibraphoniste Joel Ross et le pianiste Aaron Parks.

Ambivalence, le saxophoniste américain Gregory Grover Jr. et ses partenaires Aaron Parks, Marcus Gilmore, Matthew Stevens et le jeune et génial vibraphoniste de Chicago, Joel Ross. D'autres jolies percussions se sont immiscées sur une sonate classique de Bach. On garde en mémoire la collaboration du pianiste Thomas Enko avec Vassilena Serafimova au marimba.

Une sonate pour orgue dans une transcription totalement inhabituelle pour piano et marimba, sonate BWV 527 de Jean-Sébastien Bach. C'était Thomas Inko et Vassilena Serafimova. Entre deux mondes, entre un quatuor à cordes classique et un trio de jazz, voici un passage du très bel album Breath by Breath du pianiste new-yorkais Fred Hirsch.

Rising, falling, c'est une dualité. S'élever, tomber, un peu comme inspirer, expirer, où le début et la fin. Rising, falling, c'était un morceau du pianiste Fred Hirsch. Pour nous, ce n'est pas encore la fin de la Dolce Vita, voici un tout autre paysage américain. Entre folk et jazz, la mandoline Bluegrass de Chris Stile réinterprète tout un héritage country, un héritage qui ne s'est pas arrêté. Au siècle dernier, cette chanson-ci est un emprunt à une artiste d'aujourd'hui, Gillian Welch, autrice, compositrice. Gillian Welch a été la première musicienne qui s'est vue décerner le prix de littérature Thomas Wolfe de l'Université de Caroline du Nord. C'était en 2018.

Scarlet Town. Scarlet Town, c'est la sauvagerie du sud profond dans une chanson de Gillian Welch, reprise par le duo Chris Stile et Brad Meldo, en remontant vers les sources du folk, à travers des dizaines et des dizaines de générations de troubadours, jusqu'à 400 ans plus tôt, nous voici dans l'Angleterre de John Dowland.

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cancionera. La cancionera, c'est la voix sincère et libre pour la chanteuse, autrice-compositrice mexicaine Natalia Lafourcade. La cancionera symbolise un idéal qui rassemble la liberté et la tradition. C'est sa volonté et sa capacité aussi à réinterpréter la musique traditionnelle mexicaine avec une sensibilité toute contemporaine. La cancionera, la chanson-titre du dernier album de Natalia Lafourcade. Cet album est sorti en avril 2025, tout aussi libre et nostalgique. Voici la rêverie de Claude Debussy dans l'interprétation d'Anne Kefelec.

Louisa, Louisa, c'était la mélancolie de Tom Jobim, réexplorée par Nathalie Laurier et ses deux partenaires, Tineke Postma au saxophone et Nick Thijs à la contrebasse, sur l'album We Will Meet Again en 2016. Un Brésilien prend le relais, le guitariste Yamandu Costa compose à partir de différentes traditions sud-américaines qui ne viennent d'ailleurs pas toutes du Brésil. Des danses d'Uruguay ou d'Argentine font aussi partie de ses bagages. Yamandu Costa, ce guitariste de formation classique, est un adepte de la guitare à 7 cordes qui offre l'avantage d'avoir un registre plus étendu dans les notes graves.

La guitare, la première partenaire de Bernard Lavilliers. Il avait écrit cette douce déclaration pour son instrument sur une rythmique typiquement brésilienne. Et lorsqu'en 2014, le quatuor ébène s'est mis à rêver d'une récréation en dehors du répertoire classique, eh bien Bernard Lavilliers s'est rendu tout naturellement à leur invitation. Sur l'album Brésil, le quatuor ébène avait aussi fait appel à l'américaine Stacey Kent, par exemple. Et parmi les chanteuses américaine qui s'abandonne avec délice, mais aussi avec talent, à cette forme de sensualité tropicale. Il y a aussi Gretchen Parlato. À la différence de Stacey Kent, Gretchen Parlato a élaboré un répertoire fait de compositions personnelles et elle s'appuie sur une longue complicité qui la relie au guitariste béninois Lionel Loueke.

0: Painful Joy, la légèreté, la tendresse de Gretchen Parlato qui propose cette petite bulle d'intimité intemporelle avec le guitariste et le chanteur béninois Lionel Loueke. L'album Lean In est un voyage qui relie le Brésil et le Bénin, le jazz et le R&B avec ou sans paroles, en anglais, en portugais ou en langue fond, la langue natale de Lionel Loueke.
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The Lady is a Tramp, standard de Richard Rodgers, interprété par l'orchestre de Vince Giordano pour la bande originale du film Café Society. Quand Woody Allen retraçait la vie mondaine new-yorkaise d'entre-deux-guerres, milieu branché, très chic, dénommé ainsi, la Café Society. Plus tard, on lui donnera un autre nom, c'est tout simplement la Jet Set. Le terme Café Society faisait en fait référence au club de jazz new-yorkais fondé dans les années 30, le premier club qui accompagnait un public sans aucune forme de ségrégation. Au rayon jazz, branché, italien et beaucoup plus contemporain, voici le crooner napolitain Joe Barbieri.

No Fair Lady, c'est un morceau qui fait partie des sessions marathon enregistrées par le Chet Baker Quintet à la fin de l'été 1965 à New York. C'était un petit peu le début de la dégringolade de Chet Baker. Sa toxicomanie l'avait rendu vulnérable, il était soumis à un manager véreux et poussé à enregistrer un maximum de musique le plus vite possible pour rentabiliser les coûts de studio. Il était alors possible de distiller le travail en plusieurs albums sans rémunération ultérieure pour les artistes. Ces enregistrements ont été récemment réédités et rassemblés sur une anthologie 5 from 65 de Quintet Summer Sessions. Sur ce, je vous propose de changer complètement d'horizon. Balayé par le vent et par le bruit de l'océan, nous rejoignons les côtes de l'Irlande et son folklore.

Dans l'ordre, nous avons voyagé sans interruption de l'Irlande vers une chanson séfarade, d'Osvaldo Golijov, chantée par la soprano Dawn Upshaw, jusqu'à la guitare de Ray Cooder. La musique du film Alamo Bay, composée par Ray Cooder, reflète légèrement ces mélodies asiatiques transportées par les réfugiés vietnamiens à la fin des années 70 vers ce petit port du Texas, Alamo Bay. Le film avait été réalisé par Louis Malle. C'est une autre partie de l'Asie qui fascine les Beatles à la fin des années 60. On est alors au sommet de l'énorme vague psychédélique indienne, immense fourre-tout qui mêle pacifisme New Age et hindouisme Krishna. Le guitariste George Harrison y est particulièrement sensible. Et c'est lui qui est l'auteur de ce morceau sur l'album Sgt. Pepper's en 1967.

Ladzi, c'est le titre de ce morceau. C'est un souvenir du percussionniste fascinant, percussionniste algérien Ghem et de son ensemble Zaka. Et ce n'est que le début d'un voyage africain qui va nous mener d'abord en Gambie, ensuite vers les îles du Cap-Vert. Alors on va commencer par la Gambie. Beaucoup d'artistes ouest-africains ont opté récemment pour le hip-hop. Le musicien gambien Daouda Jobarté, lui, a fait évoluer son instrument traditionnel, la kora, vers une fusion légèrement jazzy.

Our Time in Tangi. Tangi, c'est un village côtier de la Gambie, dont est originaire le musicien, ce virtuose de la kora, Daouda Jobarté. Alors à 1000 km à vol d'oiseau des rivages d'Afrique de l'Ouest, eh bien nous voici sur les îles du Cap-Vert.

la chanteuse capverdienne Elida Almeida. En 2015, Elina Almeida avait remporté le prix découverte RFI, un prix de Radio France Internationale. Donc, c'était alors une jeune fille qui avait travaillé sa technique vocale dans la simplicité des chants d'église avant de s'impliquer dans une radio locale où elle a affiné sa culture musicale. Partisane farouche du droit à l'éducation, Elida a quitté finalement le monde rural, elle a composé ses propres chansons. Aujourd'hui, dans cette décennie 2020, elle est l'artiste capverdienne actuelle la plus connue sur la scène internationale. Après les guitares et le cavaquinho du Cap-Vert, revoici des cordes anciennes, c'est le théorbe de Rolf Liselvant sur une chaconne de Robert de Vizet.

Une chaconne de Robert de Vizet, musicien de la chambre du roi, au service de Louis XIV aux alentours de l'an 1700, après le théorbe de Rolf Liselevent. Voici une guitare flamenca sur une chanson d'Elif Sanchez, une artiste d'origine turque qui aujourd'hui évolue principalement à Madrid. Elif Sanchez a reçu une formation classique avant d'être chanteuse, elle était oboïste, diplômée du conservatoire de l'université d'Istanbul. Elle a rejoint les États-Unis ensuite et le Berklee College of Music. Elle y a trouvé sa voix dans un jazz fusion aux parfums très orientaux.

Ay Oglan Yigit Misin, c'était une chanson traditionnelle d'Anatolie, interprétée par Elif Sanchez. Le dernier tournant de la Dolce Vita ce soir va nous ramener aux États-Unis auprès d'un discret virtuose du clavier, un sideman de luxe. Le jazzman Cedar Walton a été un collaborateur de géants comme Miles Davis, John Coltrane et Lee Morgan. En 2005, il a fait paraître un album solo, Underground Memoirs, sur lequel il interprète plusieurs standards, comme par exemple ce morceau de Dizzy Gillespie, Con Alma.

0: Con Alma, le pianiste Cedar Walton sur un standard de Dizzy Gillespie en toute fin de Dolce Vita. Votre prochain rendez-vous jazz, c'est en fin de soirée dans le club jazz d'Arnaud Quitelier, comme tous les soirs à 22h, et dans un instant sur Musique 3, les notes de l'histoire avec Jean-Louis Lahaye.
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6: Gérard, cœur battant de la Thuringe et des possessions d'une famille puissante et respectée. Celle des Reuss, de Gérard. Les nobles de cette lignée, depuis des années, gèrent d'une main de maître la destinée de cette région fortement boisée. Loin de l'agitation récente dans le pays, la cité est une capitale dans laquelle il fait bon vivre, mais cet hiver, pour le moins, cela a bien changé. Madeleine de Schwarzbourg-Rudolstadt, de noir vêtu, quitte son château d'Osterstein. Sa tour, la plus grande, immobile, dépasse de loin les plus hautes cimes qui y sont adossées. Au passage de la troupe, elle semble s'incliner, lasse et malheureuse, elle aussi. Les branches nues des arbres séculaires se lamentent. La femme la plus importante du coin ne se déplace pas seule. Ses enfants sont avec elle. L'escorte se rend dans le centre-ville afin de vivre une cérémonie somme toute particulière. Son mari, Henri II, Reuss de Gérard, est mort il y a 2 mois. Mais les obsèques ne se tiennent qu'aujourd'hui. Un délai anormalement long qui s'explique par la volonté du défunt. Il a voulu se mettre en scène. Le maître de cérémonie, prévu de longue date, est arrivé de Dresde la veille au soir. Son nom, Heinrich Schütz. Il est le plus grand musicien de son temps. Ici, nous entrons par une porte dérobée, celle des loges, des salles de répétition, là où résonne encore le dernier accord d'un concerto ou d'un opéra. Le but de notre voyage, prendre la musique comme point de départ et laisser les notes nous conduire là où l'histoire, la grande, bascule. 4 février 1636. Aujourd'hui, dans les notes de l'histoire, histoire et musique entrent en résonance. Dans les travées de l'église, un froid glacial s'infiltre et assaille celles et ceux qui ont bravé les conditions hivernales. Ils sont nombreux à vouloir rendre hommage à cet homme de pouvoir, le compositeur, au cœur de cette Allemagne morcelée, rongé par la guerre, n'a pas hésité à faire le déplacement. Il faut dire que tout ce qui va se passer aujourd'hui est organisé depuis un très long moment. Madeleine, elle, fait sensation au moment de faire son entrée, suivie de ses enfants. Henri II, le défunt, lui a donné pas moins de 17 bambins. Tous ces garçons, qui s'appellent Henri comme leur père, n'ont pas eu la chance de survivre aux affres multiples de l'enfance, mais tout de même, le clan est immense. Près de l'hôtel, Heinrich Schütz, dans un costume noir comme le jet à la dernière mode, observe les allées et venues sans mot dire. Il est comme absent, absorbé par l'œuvre qu'il s'apprête à jouer. Non loin de lui, le cercueil du Seigneur, grandiose, est recouvert de cuivre et d'étain. Partout, sur toutes ses faces, des inscriptions, des chorales évangéliques et des versets bibliques font écho à la cérémonie à venir. La scène est digne d'un songe. La foule compacte sur les bancs qui se serrent est frigorifiée. Le vent qui s'infiltre et fait craquer les immenses doubles portes de l'église s'exprime avec musicalité. Le cercueil du prince flamboyant, seul face à la grisaille, plante le décor. Et Heinrich Schütz, au milieu de tout ça, se prépare à orchestrer des obsèques décidément bien particulières. L'épouse du défunt, elle, est assise au premier rang. Elle regarde d'un air curieux ce maître de chapelle de Dresde, l'un des plus grands musiciens de son époque. Le voir ici, à Gérard, Voilà qui relève presque de l'étrange. Face à lui, ses chanteurs sont prêts. Encore quelques minutes, et la cérémonie pourra commencer. Autour d'elle, les invités sont nombreux. Il l'empêche. Certaines rangées sont presque vides. Il est difficile, pour le moins, de se déplacer au cœur de la Thuringe, alors que la guerre de 30 ans fait rage. Une éternité déjà, que le Saint-Empire se déchire sur fond de conflits religieux. Le catholicisme, au cœur de l'Europe centrale, est en train de perdre sa suprématie. La réforme, née de l'esprit de Luther, il y a plus d'un siècle, gagne du terrain dans les cœurs et les esprits. La veuve elle-même est protestante. Heinrich Schütz aussi. Dans l'attente, la princesse est absorbée par ses souvenirs. Quelques mois avant sa mort, Henri II s'est senti partir. Là de son existence, après une vie de réforme et de valorisation de sa région, le feu en lui s'est éteint petit à petit. Son œuvre achevée, il ne lui restait plus qu'à mourir. Voilà comment les luthériens conscientisent le passage d'un monde à l'autre. La mort n'est qu'une étape, une épreuve qui permet de quitter la misère de la vie terrestre. Mais attention, les protestants sont loin d'appliquer les croyances catholiques. Ils ne reconnaissent pas l'autorité du pape, ne pratiquent que 2 sacrements sur les 7 institués par l'Église de Rome. On vénère le même Dieu, mais pas de la même manière. Un affront pour les souverains pontifes qui cherchent depuis le développement du protestantisme à l'étouffer en vain. Henri II, se sentant mourir, avait donc décidé de préparer ses obsèques en amont et d'appeler son ami Heinrich Schütz. Ensemble, ils ont tout organisé. Les chorales, les lectures bibliques, la liturgie et bien entendu, l'œuvre musicale qui devrait être jouée. Esprit brillant, doté d'une grande culture, le prince voulait partir en beauté. Le compositeur s'était mis à la tâche, écrivant une pièce magnifique pour l'enterrement du prince, qui lui a joué peu de temps avant son trépas. L'artiste n'arrive donc pas les mains dans les poches. Henri II a validé jusqu'à la moindre mesure de son travail. Voilà que soudain, les portes de l'église se referment sur le monde extérieur. La mélodie du vent s'éture. Ne reste que le silence. En un instant, des notes angéliques s'élèvent le long des pierres. Les artistes ont commencé à chanter et Madeleine, elle, ne peut déjà plus s'empêcher de pleurer.

Voix et basse continues permettent l'exécution de cette œuvre unique. Schulz a choisi de la nommer Musikalische Exequien. Deux sopranos, un alto, une basse et deux ténors de manière impeccable subjuguent la foule. Articulé entre trois motets, des sections qui permettent à l'assistance de traverser différentes phases musicales, l'œuvre est complexe. Elle s'ouvre sur une messe funéraire luthérienne chantée puis continue autour d'un air spirituel inspiré du psaume 73 avant que sa conclusion, le cantique de Siméon, doit permettre l'envol de l'âme vers le ciel. Encadrant l'oraison funèbre, le travail de Schulz est exceptionnel. D'émotion et de justesse. La première partie, qui s'étale sur près de 300 mesures, est un modèle du genre. Le tout en langue vernaculaire. Jamais le catholicisme n'aurait permis une telle excentricité. Mais pour les protestants, depuis longtemps, cette pratique relève de la normalité. La veuve, les enfants d'Henri II, la foule, tous sont véritablement sous le choc. La musique dirigée par Schulz, ce matin-là, s'apprête à traverser les siècles. Cette œuvre est le marqueur d'une prise de liberté et d'une indépendance de certains chrétiens face aux dogmes imposés par Rome. Mais se dresser contre les souverains pontifes et les catholiques européens ne peut pas se faire sans payer un prix considérable. En France, les massacres de la Saint-Barthélemy en 1572 ont marqué tout le continent. Dès lors, les tensions sont allées croissantes partout. Et le Saint-Empire catholique des Habsbourg a fini par s'embraser. La bohème protestante s'est soulevée, suivie de nombreux partisans. L'étincelle a suffi pour alimenter un brasier gigantesque, incontrôlable. Schulz s'y est retrouvé ardemment confronté, comme tous ses contemporains. 18 ans que le continent est dévasté par les affres de la guerre et des massacres, et qu'aucune solution, à court terme, ne semble possible à trouver. L'Europe s'enlise, et avec elle, ce sont des millions de vies qui se retrouvent en péril. Un peu plus de 100 ans après l'émancipation de Luther, la révolution religieuse en marche a totalement redessiné la carte des influences européennes. Et alors que se terminent les funérailles d'un prince allemand de la Thuringe, la grande histoire, elle, s'apprête à reprendre sa marche en avant. Elle va emporter Heinrich Schulz dans ses abysses les plus profonds. Retour en août 1612 à Venise. La Sérénissime, depuis des siècles, traverse les méandres du temps et les incertitudes continentales. L'Europe, depuis des années, fourmille dans un climat inquiétant. Ici et là, les ambitions des souverains sont de plus en plus affirmées. Ils sont nombreux à regarder leurs voisins avec un air martial. La France vient de perdre son roi, Henri IV, assassiné dans les rues de la capitale. Le spectre de la guerre civile à Paris regagne du terrain. À Venise, l'humeur n'est pas plus légère. Heinrich Schulz, 27 ans, est un des élèves du maître italien Giovanni Gabrielli. Poussé par le souverain de Hesse-Cassel, le jeune homme s'est rendu en Italie dans l'espoir de parfaire sa formation musicale. Et depuis 3 ans, le moins que l'on puisse dire, c'est qu'il est particulièrement productif. Et pourtant, alors que l'Europe tourne folle, sa situation personnelle vient subitement de prendre un tour nouveau. Gabrielli est tombé malade, assez pour que la situation devienne très vite désespérée. Le compositeur et organiste, chantre de l'école vénitienne, est en train de mourir. Cet homme qui s'éteint devant ses yeux est celui qui lui a tout appris. Au bout de ses forces, l'Italien, élégant jusqu'au trépas, lui tend une de ses bagues. Schulz s'en saisit ému. Déjà, son esprit est ailleurs. Que va-t-il faire maintenant? Rester? Il a reçu de nombreuses propositions intéressantes. Son art, déjà, est reconnu. Ses talents d'organiste aussi. Venise est magnifique, magique, mais ce n'est pas sa maison. Le protestant pense plutôt retourner chez lui en Allemagne. Une missive arrivée il y a quelques jours lui a proposé un poste à Dresde. Il pourrait y gagner en notoriété et, pourquoi pas, évoluer.
C'est cette option que le musicien saisit au vol. Schutz, dès la mort de son maître,

En 1600, c'est très clair. L'Europe est mûre pour une guerre. La réforme, initiée en 1517 par Luther, est au cœur de cette poudrière. Contrairement aux autres croyances dissidentes qui ont été matées par le sang, par le pape, notamment du côté des cathares, l'Église est confrontée à un véritable brasier. Le protestantisme et ses courants quittent les terres allemandes pour gagner du terrain en Suède ou en Angleterre. C'est bien simple, les souverains de ces deux royaumes vont se convertir. La déconvenue est totale pour Rome. Pour les papes, c'est une véritable catastrophe, eux qui perdent de larges zones d'influence. Le Saint-Empire, institutionnellement catholique, se retrouve au cœur de cette dissidence qu'il ne peut pas gérer. En un siècle, tout a changé en Europe. Et la réforme n'est qu'une composante parmi d'autres. Les guerres entre François Ier de France et Charles Quint ont rebattu les cartes, tout comme les grandes expéditions maritimes commerciales. Elles ont permis à Christophe Colomb de mettre un pied aux Caraïbes. Le Portugal et l'Espagne sont devenus des nations qui comptent grâce à leur puissante flotte. Leurs pavillons sont présents sur les mers du monde entier. Les locomotives historiques du continent, comme la France, ont perdu pied. Le royaume de Saint-Louis sort d'une période très difficile. Pendant 3 décennies, le pays s'est déchiré durant les guerres de religion. Durant cette période, la tragédie de la Saint-Barthélemy n'est qu'une goutte d'eau, dans un contexte plus global, qui va conduire à l'embrasement. Le roi Henri IV, avec son édit de Nantes, tente bien de reprendre la main et de pacifier ses sujets. Pour ouvrir un contre-feu, son regard se tourne à l'extérieur du côté des Habsbourg. Ceux qui règnent sur le Saint-Empire, alors divisé par le protestantisme, forment une cible intéressante. Il faut dire que le temps de Charles Quint, son empereur le plus célèbre, est déjà loin. Il a laissé derrière lui un territoire immense, mais fragmenté entre la branche espagnole et celle autrichienne. Au cœur de l'Europe, l'empereur est la figure tutélaire du Saint-Empire, élu par des grands électeurs venus de toutes les principautés allemandes. La réforme en Allemagne s'est disséminée avec force et fracas. Les princes protestants, regroupés dans des ligues, se réunissent pour défendre leurs intérêts. Ils sont appuyés par la Bohême, une région pourtant directement sous le contrôle du Saint-Empire. En 1608, ces princes s'unissent au sein de la Ligue évangélique, soutenus politiquement par l'Angleterre, la Suède et la France. Le but, faire entendre leur voix face à une autorité qu'ils jugent trop proche de l'Église de Rome. Le continent bascule en 2 actes dès le début des années 1610. D'un côté, en France, le roi Henri IV, garant d'un équilibre fragile entre les communautés, est assassiné en 1610 dans les rues de Paris. Pour les Habsbourg et le Saint-Empire, la situation n'est pas plus reluisante. Leur emprise sur la Bohême est de plus en plus difficile à maintenir. Il faut dire que les catholiques n'y sont plus majoritaires depuis longtemps. Et pour cause, près de 90% de la population de la région a adhéré à la réforme protestante. Les locaux se sentent incompris, sous-représentés. Les institutions aux mains de proches de l'empereur en place sont gérées par des catholiques uniquement. Le 23 mai 1618, tout bascule. Alors que la pratique de leur foi est remise en cause de différentes manières par le pouvoir en place, les protestants se rebellent. Le vice-régent de Bohême et 2 de ses conseillers sont défenestrés, au sens littéral du terme, après une réunion houleuse dans le château de Prague. L'événement ne fait pas de victimes, mais marque pourtant le début officiel de la guerre de 30 ans. Le soulèvement de la Bohême débute avec la destitution des officiers impériaux et le rejet du pouvoir catholique en place. Une nouvelle constitution voit le jour, et la Bohême fait le vœu de se détacher de la couronne. La région décide de destituer l'empereur et le remplace par un prince protestant. Le protestantisme devient dès lors la religion d'État en Bohême, qui n'hésite pas à expulser les jésuites et à saisir les biens des hommes politiques fidèles à l'Empire. C'est l'escalade. C'est un affront que le

Saint-Empire ne peut pas laisser passer. Ces soldats, soutenus par leurs alliés catholiques venus d'Espagne, ne font qu'une bouchée du jeune prince ambitieux propulsé sur le trône. En 1620, son armée est écrasée. Il fuit aux Provinces unies sans se retourner. Les catholiques ont gagné. La Bohême est ravagée. On exécute les leaders, on expulse les protestants qui ne veulent pas abjurer leur foi. Ce déchaînement de violence de la part de l'empereur Ferdinand II commence à inquiéter les princes allemands. Pour rappel, ils sont majoritairement eux aussi protestants. Le souverain, lui, se contente de mettre en place sa nouvelle hégémonie. La rébellion des intrigants est matée. Son pouvoir ne peut plus être discuté. Du moins, c'est ce qu'il croit. Son comportement en Bohême, mais aussi dans les communautés protestantes d'Autriche, révolte ses anciens alliés. En secret, la résistance s'organise. Dans les régions du nord de l'Allemagne, on craint l'intervention de l'armée impériale. Les princes veulent reprendre la main. Cela doit passer par une impressionnante contre-attaque. Le Saint-Empire, et plus encore le continent, vont s'embraser dans un déchaînement d'horreurs.

Aujourd'hui, dans les notes de l'histoire, histoire et musique entrent en résonance. La situation géopolitique en Europe au tout début du XVIIe siècle est particulièrement tendue. Des rapports de force, notamment religieux, entre les catholiques et les protestants, cristallisent les tensions et provoquent bien des heurts. Pire, les intérêts étatiques de part et d'autre du continent prennent bientôt le pas sur la raison. En 1618, la guerre éclate en Bohême, où, croyants de la Réforme et les Habsbourg, catholiques s'affrontent sans ménagement. Cela débouche sur un soulèvement rapidement maté par les troupes de l'empereur. Mais cette première secousse a tout d'un véritable tremblement de terre. La situation va dégénérer, plongeant le continent dans un véritable bourbier. Été 1625, Dresde. Heinrich Schütz est devenu maître de chapelle de la grande cité depuis une décennie. Au cœur d'une région dévorée par la guerre depuis de nombreuses années, sa progression ne passe pas inaperçue. Un bonheur de courte durée. Le compositeur vient de perdre sa femme. Une maladie, courte et vicieuse, l'a emporté en quelques jours. Alors que face à lui, les nuages noirs s'amoncellent et annoncent la venue d'un énième orage estival, l'homme a l'impression de perdre pied. Voilà des semaines qu'il ne dort plus la nuit, rongé par une nécessité d'écriture dévorante. Ses enfants, déjà, ne sont plus avec lui. Comme il est d'usage à l'époque, c'est leur grand-mère maternelle qui va dorénavant s'en occuper. Heinrich est seul, désespéré. D'aucuns dans la cité protestante annoncent déjà le retour de la guerre. Comment cela est-ce possible, après les événements survenus en Bohême? Le maître de chapelle devra-t-il à nouveau prendre le chemin de l'exil? La probabilité est grande, tant l'emprise guerrière est forte sur le devenir des existences. Dresde n'est pas partie prenante directe du conflit, mais les implications économiques sont énormes. Le temps de l'inquiétude n'est pourtant pas encore venu. Ne compte que le deuil et la souffrance. Alors que la nuit tombe et que les bougies ne suffisent plus à chasser les ombres qui se pressent chez lui, Schütz écrit frénétiquement son hommage à sa femme. Une œuvre chantée en langue vernaculaire, comme l'exige le protestantisme, qui lui permet d'extraire une douleur inouïe. Son nom ? Mit dem Anfjonsfar. L'heure est grave pour Schütz, comme pour le reste de ses compatriotes. Le conflit est sur le point de reprendre. Les protestants préparent leur revanche, et ils ne vont pas hésiter une nouvelle fois à pousser l'empereur catholique dans ses derniers retranchements.

La contre-attaque protestante est un tournant. Cela provoque le retour d'une guerre qui ne va avoir de cesse de s'enliser. En matant les protestants de Bohême, les Habsbourg pensaient avoir obtenu gain de cause. Ils se trompent. Se sentant menacés, les princes allemands protestants se tournent vers d'autres royaumes pour se protéger. Le Danemark et son roi Christian IV répondent favorablement à l'appel. Protestants, riches, ils disposent d'une armée puissante. Ambitieux, ils se joignent à la Ligue réformiste et s'attirent le courroux de l'empereur. À l'été 1625, le choc frontal devient de nouveau inévitable. En 1626, alors que les guerres de religion reprennent en France, Christian IV est écrasé par les catholiques. Les protestants se retrouvent en position d'échec, encore une fois. Les Danois, en déroute, voient les troupes impériales envahir leur territoire, elles qui ravagent le Jutland jusqu'au rivage de la mer Baltique. Pour les partisans de la réforme et les protestants, c'est la catastrophe. Heureusement pour eux, l'appui de leurs alliés anglais et suédois vient rétablir un équilibre. En 1629, une paix est signée. L'affrontement débouche sur un match nul coûteux en vie humaine et en argent. De quoi dégonfler les tensions et prendre le chemin tant attendu vers la paix ? Non, il n'en est rien. L'empereur Ferdinand II du Saint-Empire, la même année, certainement désireux de prendre l'ascendant sur ses potentiels adversaires, ratifie un traité polémique. C'est l'édit de restitution. L'Empire y oblige les États devenus protestants après 1555 de se convertir au catholicisme. L'expression de la folie des hommes n'est encore qu'à ses balbutiements. La France, désireuse d'accroître son influence de l'autre côté de ses frontières, se lie avec la Suède et son souverain, Gustave Adolphe. Celui qu'on appelle le Lion du Nord est un protestant aux dents longues. Il souhaite s'imposer en Europe. L'empereur du Saint-Empire, une nouvelle fois, a gâché une occasion de maintenir la paix. Le roi de Suède n'en demandait pas tant. Persuadé d'être mandaté par le divin pour mater ses ennemis, il est un homme de guerre. La France de Richelieu le pousse dans cette entreprise, désireuse de voir le conflit reprendre. Mieux, elle finance en direct son expédition. Mais le Saint-Empire lui fait le dos rond. Les Habsbourg ne sont pas inquiets. Ferdinand II a renvoyé son meilleur général et plus encore, il démobilise une partie de son armée, les coups étant faramineux. Il ne prend pas au sérieux la menace suédoise. Il se trompe. En juillet 1630, le roi de Suède débarque en Poméranie, à la tête de 15 000 hommes. Et malgré leur proximité théologique, les princes protestants allemands ne le soutiennent pas. Pas d'alliance possible avec l'envahisseur, du moins pas tout de suite. En 1631, les troupes impériales déchaînées mettent à sac la ville de Magdebourg. Cela provoque la mort de plus de 15 000 innocents. Le choc est total en Europe et l'empereur, une fois n'est pas coutume, agrège autour de lui bien des ressentiments. Les princes allemands, jusqu'alors fidèles, se retournent contre lui. Même ses alliés de toujours, comme la Saxe, s'allient avec les Suédois. Dès lors, Ferdinand II va enchaîner les catastrophes. Mayence, Rhin, Munich, l'avancée militaire de la Suède, entre l'automne 1631 et le printemps 1632, est irrésistible. Rien ne semble pouvoir l'arrêter. Gustave Adolphe en profite pour mettre à sac les régions les plus riches de l'Empire. La France, qui depuis le début des opérations finance l'invasion suédoise, commence d'ailleurs à se poser de sérieuses questions. Voilà que le Lion du Nord se trouve à ses frontières. Les cordons de la bourse vont alors commencer à se resserrer. Dans le même temps, l'empereur comprend qu'il doit faire évoluer sa stratégie. Il remplace ses officiers supérieurs, rappelle son meilleur général précédemment viré. Très vite, la bascule est nette. En se servant de son allié de Bavière, l'armée impériale parvient à arrêter les Suédois et à couper leur ligne de ravitaillement. Le Saint-Empire est de retour. Le souverain suédois, invincible depuis longtemps, va perdre pied. Au mois de novembre 1632, à Lutzen, il est tué durant une énième bataille. Dès lors, l'équilibre des forces change du tout au tout. La France, déjà réticente à continuer sa politique de financement, coupe tous les liens. Plus rien ne peut empêcher l'Empire de reprendre la main. L'invincible armée suédoise va subir de terribles dérouillés, comme à Nördlingen en septembre 1634. Ils sont repoussés à la mer et un traité de paix global est signé. Tout le monde pense que la guerre, qui dure déjà depuis près de 20 ans, est terminée. C'était sans compter la France, qui, face à la faiblesse du Saint-Empire, compte bien faire valoir ses intérêts et plonger le continent une nouvelle fois dans la misère et la désolation.

Aujourd'hui, dans les notes de l'histoire, histoire et musique entrent en résonance. En 1618, la guerre de 30 ans éclate en Bohême. Sur fond de tensions théologiques opposant les catholiques aux protestants, le conflit prend des répercussions énormes qui dépassent de loin les frontières du Saint-Empire. Danemark, Suède, Bavière, les belligérants sont nombreux et la lutte fait des ravages. Après l'incursion suédoise qui manque de coûter sa couronne à l'empereur, une paix est signée. Ça ne va pas durer. La France va entrer en guerre et son impact s'annonce pour le moins catastrophique. 30 mars 1635, Dresde. Dans la belle Allemande, la joie est franche. On célèbre aujourd'hui la paix de Prague. Le musicien Heinrich Schütz dirige la musique de ce moment exceptionnel, où l'espoir reprend le dessus. Il était temps, après un peu moins de 20 ans d'une guerre aussi totale que terrible. Le maître de chapelle, comme tous les invités de la grandiose réception, pense que l'horrible spectre du conflit s'est éloigné. Le musicien a dû fuir à plusieurs reprises, en Italie et dans d'autres villes allemandes. Enfin, il retrouve sa place. Enfin, le voilà libéré du poids de la peur et de la souffrance. On raconte à Dresde que bon nombre de principautés allemandes sont ruinées, totalement dépeuplées. Il va falloir du temps pour s'extraire des cendres du brasier encore fumant. Mais la joie est de mise. Ça ne va pas durer. Derrière les célébrations et les animations musicales, Mars, le dieu de la guerre, n'a pas encore dit son dernier mot. Dans l'ombre, une nation s'agite. Elle va faire voler en éclats les espoirs de paix et provoquer de nouvelles et terribles catastrophes pour Heinrich Schütz, compositeur de Da Pace Domine, et pour tous ses contemporains.

0: La paix, la France n'en veut pas et décide de déclarer la guerre aux Habsbourg. Le tout 11 jours seulement avant la ratification officielle de la paix de Prague qui devait régler le conflit. Pour ce faire, un nouveau traité est signé à la surprise générale avec la Suède. Le but de cette nouvelle alliance, ouvrir deux fronts et étouffer les troupes impériales. La France se jette sur le Rhin, les Suédois en Bohême. Mais elle a beau être la nation la plus peuplée du continent, la France est une puissance militaire relativement faible. Rapidement, c'est la débandade. Les défaites s'enchaînent pour les Français face au Saint-Empire. En Flandre, plus de la moitié des troupes engagées sont mises hors de combat. Les impériaux envahissent le royaume. En très peu de temps, ils se retrouvent à moins de 40 km de Paris. L'humiliation est totale. Heureusement pour le roi Louis XIII, la Suède vient à son secours dans l'est de la France. Une aide bienvenue. En 1637, l'empereur Ferdinand II, qui aura mené la guerre sur près de 20 ans, meurt. Il est remplacé par son fils, Ferdinand III. D'emblée, une différence les oppose. Alors que son père n'a eu de cesse de se battre, de massacrer, de piller pour la défense de la foi catholique contre la réforme, son successeur, lui, voit d'un très mauvais œil la poursuite de cette guerre. Pragmatique, il ne cherche qu'une chose, la paix de Prague. Le bilan de la guerre de 30 ans est terrible. Les principautés et royaumes allemands perdent près d'un habitant sur trois. L'exemple de la ville de Magdebourg est toujours le plus saisissant. Sa population passe de 35 000 à 450 habitants. On estime que 15 à 30% de la population allemande disparaît en 30 ans. En Poméranie, ce chiffre grimpe à 65%. La ruine, elle, restera pérenne pour bien de ses territoires. Schütz, lui, continue sa carrière après le conflit. Il a survécu à son horreur et son travail restera influencé par les affres traversées. Performance notable pour l'époque, il meurt en 1672 à l'âge de 87 ans. Jusqu'au bout, et malgré de nombreuses demandes de mise à la retraite restées sans réponse, il sera resté maître de chapelle à Dresde. Un bien curieux destin, en somme, dans une Europe ravagée par la guerre et qui doit se reconstruire sur des cendres. Voilà pour ce récit que j'ai eu le plaisir de partager avec vous grâce à la plume d'Antoine Charpagne et à la collaboration des équipes de LDV Productions.
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2: Heinrich Schütz et la réforme protestante, une chrétienté divisée, voilà pour le sujet des notes de l'histoire qui ouvre cette dernière semaine de la grille d'été, comme on le dit dans notre jargon sur Musique 3, que vous pouvez bien évidemment réécouter sur RTBF Ovio. On va rester avec la musique d'Heinrich Schütz, une musique qui était donc très liée au texte luthérien et qui était donc toujours vocale. Voici sa cantate sacrée numéro 2. On écoute l'arpeggiata, il y a également Céline Shane, Christina Pluart, Dingle Yandel et Philippe Jaroussky.

La symphonie sacrée numéro 2 de Heinrich Schütz avec Céline Chine, Christina Pluart, Dingle Yandel et Philippe Jaroussky. Alors on retrouve à présent Bieber, ce virtuose du violon. On s'éloigne du texte religieux avec cette sonate qui évoque la nature et ses animaux. C'est la sonate représentative de Bieber qu'on écoute avec Patricia Kopaczynskaya et Anthony Romaniuk.

Patricia Kopaczynskaya et Anthony Romaniuk dans cette sonate représentative de Bieber. Et on va terminer avec Mozart, ce qui est quand même très très très bien, vous en conviendrez. On écoute un extrait de son quatuor, La Chasse.

0: le quatuor mosaïque dans un extrait de ce quatuor La Chasse de Mozart pour refermer les notes de l'histoire de ce jour. Demain 19h, un autre rendez-vous, Josquin des Prés face au mystère de Léonard de Vinci. Et puis tout de suite, ce sont les concerts de l'été avec Laurent Grolus.
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1: Bonsoir à toutes et à tous, c'est au prestigieux Festival de Salzbourg qu'on a rendez-vous ce soir pour un concert de très grande envergure. Le 25 juillet 2026, le chœur du Wiener Singverein, la soprano Ying Fang, la mezzo-soprano Nadezhda Karyazhina et l'Orchestre Philharmonique de Vienne. Ces nombreux artistes étaient conduits par un grand maître. Il s'appelle Gustavo Dudamel et il proposait ce soir-là au public viennois la deuxième symphonie en do mineur de Gustav Mahler. Sous-titrée « Résurrection », initiée en 1888 par un Mahler de 27 ans, achevée 6 ans plus tard en 1894, et créé à Berlin l'année suivante, en 1895. Cette œuvre est exceptionnelle, à plus d'un titre, d'abord par son effectif. Près de 200 artistes doivent trouver une place sur scène, parmi lesquels un énorme chœur à 4 voix, un symphonique qui ne l'est pas moins, et puis 2 solistes, ainsi que de nombreux instruments en coulisses. Symphonie en 5 mouvements, c'est aussi le format de cette deuxième symphonie de Mahler qui défie toutes les normes, puisque sa durée est proche d'1h30. Enfin, son effectif gigantesque et son format sont à la mesure de la force du message que Mahler souhaitait transmettre, à savoir que la mort n'est rien et que l'homme peut surpasser sa condition de simple mortel. D'où ce sous-titre de Résurrection. L'œuvre va néanmoins recevoir un accueil pour le moins chaotique lors de sa création le 4 mars 1895 à la Philharmonie de Berlin, puisque la salle est à moitié vide et que la critique amplifie à l'époque la grogne générale. Critique qui qualifie cette œuvre, et je la cite, de pathos bruyant et pompeux et de dissonance atroce. Fin de citation des critiques de l'époque. Fort heureusement, la consolation pour Mahler viendra 9 mois plus tard, quand il peut enfin diriger les 5 mouvements de sa symphonie à nouveau à Berlin. Et même si de nombreux billets gratuits sont distribués, eh bien le public et la critique sont cette fois enthousiastes. Alors avant que nous n'accueillions ces très nombreux artistes, je voudrais vous présenter nos 2 solistes. Et tout d'abord la soprano Ying Fang, qui est née en Chine en 1987 et qui étudie à la Juilliard School de New York. Elle a ensuite été membre de l'Académie du Metropolitan Opera de la même ville. Elle s'est ensuite produite dans les plus grands festivals et maisons d'opéra européennes, telles que celles de Salzbourg, Zurich et Vienne. Elle a également été plébiscitée par la critique, notamment pour ses excellents rôles mozartiens. Quant à sa partenaire, la mezzo-soprano russo-suisse Nadezhda Karyazhina, elle est née en 1986 à Moscou, où elle a par ailleurs étudié. Elle a ensuite rejoint le prestigieux programme Jet Parker Young Artist Program du Royal Opera House de Londres. En 2012, elle est lauréate du concours Opéralia de Placido Domingo et sacrée révélation de l'année aux Oper Awards. Elle remporte également le prix Herbert von Karajan, qui est dédié non pas aux chefs d'orchestre, mais bien aux artistes lyriques. Enfin, je voudrais encore vous dire 2 mots du chœur que nous allons entendre aujourd'hui. Il s'appelle le Wiener Singverein. Il a été fondé, tenez-vous bien, en 1858. Et il est, c'est étonnant, un chœur amateur. Oui, mais nous sommes en Allemagne. Et vous l'entendrez, c'est vraiment un chœur de très haut niveau. Voilà, je crois vous avoir dit l'essentiel. Voici sans plus tarder cette deuxième symphonie en do mineur, dite symphonie Résurrection de Gustav Mahler. C'est Gustavo Dudamel qui dirige aujourd'hui cet énorme effectif, dont la soprano Ying Fang, la mezzo-soprano Nadezhda Karyazhina, le Wiener Singverein et enfin l'Orchestre Philharmonique de Vienne. Nous écoutons la deuxième symphonie de Gustav Mahler.

0: C'est toujours une expérience impressionnante que celle d'écouter dans son intégralité la deuxième symphonie en do mineur, dite symphonie Résurrection de Gustav Mahler. Gustavo Dudamel était à la tête de près de 200 artistes, parmi eux la soprano chinoise Ying Fang, la mezzo-soprano russo-suisse Nadezhda Karyajina, les deux solistes que vous avez entendus dans les 4e et 5e mouvements. À leur côté également le chœur, le Wiener Singverein, et enfin l'orchestre philharmonique de Vienne, qui était vraiment la clé de voûte de cet imposant édifice. C'était l'unique page au programme de ce concert qui était enregistré le 25 juillet 2026 dans le cadre du Festival de Salzbourg. Je voudrais remercier chaleureusement nos collègues de l'ORF, la radio de service public autrichienne, pour la prise de son de ce concert.
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0: C'est la 13e sonate pour piano Köchel 333 de Mozart qui sera notre guide pour la suite de notre émission, et c'est le regretté Lars Vogt qui est au clavier.

Lars Vogt dans la 13e sonate en si bémol majeur que Schell 333 de Mozart. On se quitte aujourd'hui avec la musique de Guillaume Connaissance. C'est un compositeur français, il est né en 1970.

0: Renaud Capuçon au violon et le Brussels Philharmonic conduit par Stéphane Deneuve. Nous écoutions Les Horizons perdus de Guillaume Connaissant. Voilà, c'est avec ce compositeur français né en 1970 et cette pièce créée à Bruxelles en 2018 que prend fin notre émission aujourd'hui. Merci beaucoup à vous de l'avoir suivi. C'est toute l'actualité du jazz qui est à suivre avec Club Jazz présenté par Arnaud Quittelier. Je vous retrouve pour ma part demain dès 13h pour un autre voyage au concert. Je vous souhaite d'ores et déjà une excellente suite de soirée et je vous dis à très bientôt. Au revoir.
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2: Bonsoir, c'est l'heure des lives dans Club Jazz, captés par les équipes de RTBF Musique 3, avec ce soir Diedrich Whistles, Marco Locurcio et pour débuter Michel Donato, contrebassiste québécois, en formule quintette enregistrée en 1997 à Liège. Bienvenue dans Club Jazz.
3: Bonsoir mesdames et messieurs. Le 7e Festival international de jazz à Liège, avec le soutien du Crédit Communal, a le plaisir de vous présenter le deuxième groupe de la communauté des radios publiques de langue française, le groupe canadien de Michel Donato, avec à la batterie Jim Hillman. Au saxophone, Jean-Pierre Zanella. À la trompette, Ron Di Lauro. Au piano, James Gelfand. Et à la contrebasse, Michel Donato.

Michel Donato Quintet avec ce classique de Toots, Bluesette, enregistré le 3 mai 1997 au Festival Jazz à Liège. Place à présent au Festival des Lundis d'Hortense de 2004, avec dans quelques minutes Diedrich Whistle. C'est tout de suite le guitariste Marco Locurcio qui a étudié à Los Angeles et Bruxelles.

le festival des Lundis d'Hortense 2004 avec le guitariste Marco Locurcio. Et on va poursuivre avec ce festival, toujours avec le lendemain, le 6 mars 2004, le concert du pianiste hollandais Diederik Wissels.

0: 6 mars 2004, Diederik Wissels au piano, Olivier Kerorio à l'harmonica, Katia Dan au violon, Fay Classen au chant, Christophe Wallem à la basse et Minino Garret aux percussions. Bonne fin de soirée sur RTBF Musique 3.
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